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0: Bonjour, le docteur Gilles Roucoul vous présente sa chronique quotidienne « Le dico du doc » sur les mots de la langue française, connus ou peu connus.
1: Bonjour, aujourd'hui, trois nouveaux mots peu usités du dictionnaire. Le premier est « neuvaine », N-E-U-V-A-I-N-E. C'est un nom féminin qui vient du latin « novem », N-O-V-E-M, qui veut dire « le chiffre neuf ». Dans l'Église catholique, ce mot désigne la suite d'actes de dévotion poursuivis pendant 9 jours en vue d'obtenir une grâce particulière. La neuvaine combine le deuil et l'espoir. Elle est empreinte de soupirs et de prières. Le chiffre 9 dans l'Écriture sainte marque la souffrance et le chagrin. Ce chiffre 9 représenterait les 9 jours séparant l'ascension de Jésus au ciel et la descente de l'Esprit-Saint le jour de la Pentecôte. On en retrouve une origine chez les Romains de l'Antiquité et les Grecs, dont les périodes de deuil pouvaient se terminer au 9e jour après le décès par un sacrifice et un banquet joyeux. Le deuxième terme est mangouste, M-A-N-G-O-U-S-T-E. C'est un nom féminin qui a une origine indienne. C'est un petit mammifère carnivore ressemblant à une belette et qui est un prédateur, en particulier des serpents et des rats. Cette famille regroupe une 30aine d'espèces africaines et asiatiques vivant dans les forêts, les savanes ou les déserts. Ils font partie de la famille des Herpestidés. On note parmi ceux-ci les suricates, S-U-R-I-C-A-T-E-S, dit aussi les sentinelles du désert. Ils ont une face et un corps allongés, de petites oreilles rondes, des pattes courtes et une queue longue et effilée. Leurs griffes sont rétractiles et ils sont généralement tachetés ou grisonnants. Le troisième terme est ontologie, O-N-T-O-L-O-G-I-E. C'est un nom féminin. Ce mot correspond en philosophie à la partie qui a pour objet l'étude des propriétés les plus générales de l'être, telles que l'existence, la possibilité, la durée ou le devenir, par exemple. L'ontologie s'interroge sur la signification du mot « être », c'est-à-dire ce que l'être, cette question ayant été celle des premiers penseurs de la Grèce antique. Merci et à demain.

0: Chers amis, nous sommes en direct de Lire sur la vague à Seignos pour le 12e festival du livre de la BD et de la BD jeunesse. Alors il y a toujours le petit bonhomme qui surfe sur sa vague en bouquinant, c'est toujours très sympa. Qu'est-ce que tu en penses, Bernard ?
1: Eh bien, bonjour les amis. Ben ouais, on est bien installés avec Cosmic. Tout à l'heure, on a installé un petit studio sympa devant l'entrée de la salle où il va y avoir tous les libraires toute la journée que l'on retrouvera, je l'espère, à notre antenne. Ça va, Cosmic ?
0: Mais ça va très bien.
1: Bon, ben c'est déjà bien. Oui. C'est déjà bien. La liaison est faite, on s'entend. C'est déjà parfait. Ben on va en profiter pour faire la météo du studio, mais là ça va être la météo terrasse.
0: Là t'es bien placé, franchement.
1: De lire sur la vague. On est sur une petite terrasse là, en face du clubhouse du tennis.

0: D'accord.
1: Voilà.
0: Eh bien, on leur souhaite une bonne fête. On leur dédie
1: Exactement.
0: Cette journée Côte-Sud FM. Et puis, une fois n'est pas coutume, on va se la dédier à nous aussi. Hein,
1: oui,
0: hein,
1: voilà.
0: Et Cosmic.
1: Voilà. Absolument.
0: Hein, puisqu'on est là. Cosmic va me...
1: Eh bien, je vais te rejoindre,
0: rejoindre,
1: absolument, parce que là, je suis au studio, on dit tous les petits secrets de radio, là, je suis au studio pour lancer l'émission, et donc j'arrive avec ma petite voiture, vite fait, et je serai à tes côtés dans 2 minutes et demie.
0: Ouf,
1: à tout de suite.
0: Cosmic. Alors oui, effectivement, nous sommes présents sur ce 12e festival du livre et de la BD jeunesse, Lire sur la vague, à Seignos, au pôle sportif et culturel Maurice Ravaille. Alors aujourd'hui, il va y avoir aussi encore beaucoup d'animation. Hein. N'hésitez pas à nous rejoindre. D'ailleurs, cette matinale, là, jusqu'à 11h, de 9h à 11h, est là pour vous insister à venir nous rejoindre. À 11h, il y aura une masterclass Anaïs Vaugelade, à 14h création littéraire et enjeux écologiques, visite guidée de l'exposition Le vieil homme et la mare, de Max Ducos, et lancement de la fête des mares avec les éditions Poids Plume en partenariat avec la Société nationale de la protection de la nature. Vous aurez également une visite guidée de l'exposition Raku de Yaël Palacio avec les éditions Poids Plume de nouveau. 15h, les albums jeunesse pour tous, lecture en néonatologie avec les associations Libre Plume de Bayonne et l'IGEPS de Bordeaux, et un projet international sur la littérature jeunesse à NEPAD. Mais il y aura beaucoup, beaucoup d'autres choses dont on va vous parler effectivement au fur et à mesure de la journée. Mais il y aura également, on ne sera même pas fatigué, il y aura une journée le 7 juin, avec aussi 10h, 12h des stands de création, poster végétal avec Lire sur la vague, 10h, 12h stands de création Tatakizome avec l'association Graines Océane, qu'on salue au passage. 10h15, spectacle conté et illustré Ito, Julie Roanne et Violette Pasque, c'est dès 3 ans. 11h15, fresque du jardin, Kimiko, qui est une autrice de l'école des loisirs d'ailleurs, dès 2 ans. Hein. Et 12h, grande œuvre collective, le banquet végétal Louise Dehaye. Alors, vous voyez, ou Dehaye, je ne sais pas comment on dit, ça s'écrit D-E-A-Y-E. Je pense que nous aurons aussi bientôt Pauline à ce micro pour nous reparler un petit peu des enjeux et des missions de ce 12e festival du livre et de la BD jeunesse à Seignos, Lire sur la vague, l'espace culturel et sportif Maurice Ravaille. Quelques petites infos avant de démarrer nos interviews. Une soirée théâtre d'impro, c'est organisé par Euskadi Sénégal, c'est demain à 19h, une entrée à 5 €, c'est proposé par Solicat. C'est à Mona Kitchen à Bayonne. C'est une théâtre soirée d'impro. Alors Solicat, on les connaît bien aussi. C'est le groupe de théâtre d'impro qui est en résidence au Circus à Cabreton. On n'oublie pas non plus ce week-end au Segor Estas, fête du centre et de la plage de Sortes. Au Segor. Alors aujourd'hui, le 6 juin, c'est pour le centre, et à la plage, ce sera les 12, 13 et 14 juin. Concerts, digiset, bandas, brass band, déambulation, animation enfant, visite patrimoine. Là aussi, on y reviendra en détail tout au long de cette matinale. Oh, mais Cosmic, c'est une gourmande Cosmic parce qu'elle arrive avec des bonbons. Alors, je ne sais pas si c'est des bonbons pour elle ou si c'est des bonbons pour les petits loups qui éventuellement viendraient. Non, alors elle me fait signe que non. Et ça a l'air vraiment décisif comme décision. Oh, mais voilà que j'aperçois un petit chien que l'on connaît bien à Côte-Sud FM, en compagnie de quelqu'un également qu'on connaît bien à Côte-Sud FM, qui fait partie de l'équipe Côte-Sud FM.

0: et qui fait même partie du conseil d'administration. Claudine, voilà, avec son petit chien, je ne me souviens plus du nom, bien sûr, ça le fait à chaque fois, mais elle va nous le rappeler, qui est en train de se balader. Elle monte K1K, la petite butte, tranquillou, mimilou, elle est là, elle nous rejoint. Eh bien, elle va prendre un micro déjà, tiens. Elle va prendre un petit micro, Claudine. Alors, voilà, elle s'installe, tranquille. Elle va prendre son micro. Ah ben, il y a du monde qui commence à arriver aussi. Bonjour.
1: C'est les copains de Roule ma crêpe.
0: Oui, ben,
1: bonjour. Oui. Bon, ben, ça veut dire que si vous voulez manger, il y aura Roule ma crêpe.
0: Ouais.
1: Donc, ben, c'est une très bonne idée. Voilà. C'est très très bon ce qu'ils
0: font.
1: Et
0: c'est très très bon. Voilà. Alors Claudine, tiens, prends ton micro. Bonjour Claudine, ça va? Tu le rapproches bien comme moi là? Comment? Tu le colles bien comme moi?
2: Ça, oui.
0: Voilà. Ça va Claudine? Ça va Claudine?
2: Ça va très bien. Le matin, ça va toujours très bien.
0: Colle-le vraiment. Oui. Voilà. Et alors que tu promènes qui là?
2: Swan.
0: Swan, voilà, c'est ça. Voilà. Le petit chien tout blanc qui vient.
2: C'est la promenade du matin.
0: Ouais.
2: Et on fait à peu près 3/4 d'heure de marche.
0: 3/4 d'heure de marche, ben c'est déjà bien, c'est déjà bien. Alors, je sais que tu as eu des petits soucis sensibles avec ta hanche, tes jambes et tout ça. Bon, là, ça reprend un petit peu le dessus.
2: Ça reprend le dessus et il faut.
0: Eh oui, il faut. Ben
2: rester
0: oui,
2: positive.
0: Oui. Voilà, il faut rester positive. Et ben c'est. Alors, je ne sais pas où il est passé, soit.
1: Il est là,
0: tranquille.
1: Tout va bien, tout va bien.
0: Il est là, tranquille.
2: Il ne va pas s'éloigner du
1: non,
2: tout.
1: Non,
0: il est avec nous, tranquille. Donc, quel est ton programme, toi, ce week-end, tiens, d'ailleurs, Claudine?
2: Je fais des attestations parce qu'on m'a changé d'imprimante. C'est plus du tout le même système.
0: Ah, tu fais les attestations pour constituer les FEM, les attestations d'entretien et tout ça. Enfin, d'entretien, d'invitation à la matinale.
2: Voilà, exactement.
0: Et on t'a tout changé le matériel.
2: On m'a changé l'imprimante et le scanner n'est pas du tout le même. Alors,
1: voilà.
2: Je me prends la tête.
0: Mais qui c'est qui t'a installé ça?
2: Jean-Baptiste.
0: Ah, d'accord. Bah, il va t'expliquer.
2: Ah, il m'a expliqué ouais. Hier. Alors, toute la nuit, j'ai pensé à ça.
0: Mais tu sais, les attestations, Claudine, c'est pas non plus urgent à la seconde.
2: Non, mais je voudrais bien comprendre le système
0: D'accord.
2: De la machine.
0: D'accord, ok. Ouais. Bon, ben, je pense que tu vas être occupé alors ce week-end. Oh, il y a du vent.
1: Allez, il y a du vent. Allez, tout s'envole.
0: Alors ça va être un peu pénible parce que je crois que ça va être un peu toute la journée. Et je pense que nous allons devoir sortir nos barbichettes pour les micros.
1: On va les sortir, oui.
0: Je ne sais plus où c'est que je l'ai mis.
2: Et pour les plantes, vous avez deux
0: oui, c'est ça aussi. Aussi pour les plantes. Eh ben tiens, on va faire une petite pause musicale et puis on se retrouve tout de suite après.
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2: Merci.

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1: Sylvie Cross sur Côte Sud FM 90.3 et Côte Sud FM.fr. Côte Sud FM qui est à l'heure actuelle en direct live, en direct antenne sur la 12e édition du Festival du Livre et de la BD Jeunesse Lire sur la Vague à Seignos au pôle sportif et culturel Maurice Ravaille. Alors ça va être rigolo parce que quand il y a du vent, nous sommes obligés de mettre des bonnettes spéciales avec plein de poils.
2: Plein de gros poils.
1: Et ça fait des chatouilles. Donc si on éternue ou si on rigole, vous êtes... Alors, ça nous arrive souvent de rigoler, un peu moins d'éternuer, heureusement. Mais vous étonnez pas, c'est les poils qui nous chatouillent le bout du nez. Sandrine.
2: Oui, eh ben, tu parlais de vague, parce que lire sur la vague, eh bien, moi je vais te parler de marée.
1: Ah.
2: Quelle transition incroyable.
1: Ouais, alors... trop forte.
2: Alors, marée haute, c'est aujourd'hui à 9h09, donc là... Eh ben c'est passé, donc... Oui, il est quelle heure, là? Il est...
1: Tac, tac, tac. Oh là, il est... Ah oui, voilà, ça fait un quart d'heure qu'on a pris.
2: Ça vient juste de passer. Voilà. Donc, ben, la marée est en train de descendre. Marée haute à nouveau à 21h32. Et la marée basse était à 2h ce matin, mais c'est un petit peu tôt, et sera à 15h03 cet après-midi. Et pour demain, ben, marée haute, 9h58 et 22h24. Et marée basse, 15h57. Et si vous êtes courageux, ben, 3h40 du matin. Voilà.
1: Alors, si vous voulez venir découvrir, alors je crois que ça ouvre à 10h, le point libraire. Si vous voulez venir découvrir ben, un nombre conséquent d'albums jeunesse, de romans jeunesse et de BD jeunesse, eh ben, n'hésitez pas.
2: Parce là, c'est le moment.
1: Parce qu'il y a 3 ou 4 libraires, on vous les nommera tout à l'heure. Et il y a des grandes tables avec plein d'albums qui sont exposés. Là, il y a un monsieur qui ressort. C'est qui ce monsieur? Vous êtes qui?
2: Bonjour, monsieur.
1: Vous êtes qui?
2: Oui.
3: Je m'appelle Vincent Bestaven. Bonjour, je m'appelle Vincent Bestaven et je fais un concert, un spectacle musical avec Yael Palacio sur son livre Raku.
2: Oui.
3: Voilà, donc j'assure la partie musique et Yael assurera le.
2: Et ça sera à quelle heure ça?
3: Et c'est à 10h15.
2: Voilà, très bien, bah, parfait.
3: C'est d'ores et déjà complet.
2: Déjà. Ah.
3: Donc peut-être que vous pourrez essayer de vous profiler par.
2: Tac, tac, tac. Ok,
3: très
2: bien. Merci beaucoup.
1: Merci.
2: Et peut-être à tout à l'heure. Merci.
1: Ouais. Bon, d'accord. Ok. Faut vérifier son micro, monsieur, parce que ça sortait pas très fort.
2: Ah, ben ouais, c'est peut-être parce qu'il s'est trop éloigné des poils.
1: Ouais,
2: il a eu peur des
1: d'accord.
2: poils, c'est pour ça.
1: Ok. T'as peut-être quelques petites infos pendant que je vérifie ça à nous donner.
2: Ben oui, écoute, alors mois de juin, du 5 au 7, c'est pareil, c'est ce week-end aussi, hein. À Saint-Vincent-de-Tyrosse et à Sobrigue, rendez-vous au jardin. Donc c'est vraiment le moment d'aller au jardin parce que là c'est les fleurs, les bourgeons, les petites feuilles explosent. Donc c'est magnifique. Le 7, c'est-à-dire demain à Vieux-Boucourt, ce sera les nuits des forêts. Le 13, n'oubliez pas le 13. Alors ça c'est une grande date. Le 13, c'est la nuit du handicap à Sobion. Alors, les festivités des nuits de handicap, alors ça commence quand même dans l'après-midi, hein, et toute la soirée. Alors là, il y a des food trucks à gogo, du concert à gogo, des animations à gogo, et c'est toujours hyper bien organisé. On les félicite vraiment, vraiment pour ça, et vraiment bravo à eux. Ensuite, qu'est-ce que je peux vous dire au mois de juin? Le 19 et le 20 juin, Landeus Itapas. Alors ça sera à Labenne. Labenne, vous savez, ça c'est le rendez-vous immanquable de Labenne, où on trouve des très bons tapas. Et le 21, bien sûr, le 21, fête de la musique. Voilà, fête de la musique un petit peu partout. Hein, dans les Landes. Renseignez-vous si votre village fête. Eh, hey, bonjour Eric, comment vas-tu, Eric de Eric de Roule ma crêpe. Exactement, c'est ça. C'est ça, d'accord. Eric qui arrive avec son camion, il se branche. Voilà, il va vous faire des bonnes crêpes. Il viendra nous en parler un petit peu au micro tout à l'heure. Il viendra vous donner les crêpes du moment. Voilà. Et on termine avec le mois de juin à Azur, nectar de mots. Alors là, il y a un petit jeu de mots. Nectar, c'est N-E-C-T, apostrophe A-R-T. Et oui, c'est le Nectar et le Nectart à la benne. Voilà. Alors, qu'est-ce que je peux vous dire d'autre? Je peux vous parler... Ah oui, les apéritifs fermiers. Alors, ça commence au mois de juin. Eh bien, le 25 juin, ça s'appelle les apéritifs fermiers. Donc, bienvenue à la ferme. Et là, ça sera à la ferme Birouka. Alors, visite de la ferme et de l'atelier de pâtes, dégustation, vin des Landes et soirée tapas et pasta en musique avec les Nullos. Et ça se passe à Mugron, route de Pontonx. Et là, il y a un monsieur qui vient d'arriver
1: oui, on a
2: avec
1: un
2: joli t-shirt.
1: Ouais, qui est très occupé. Donc on va le prendre tout de suite. Alors rappelle-nous ton prénom.
4: Bonjour, moi c'est Eric.
1: Eric.
2: Encore alors, un Eric.
1: Eric.
2: Ah, alors, Eric de Roule-Macrêpe.
1: Ouais, ouais, elle est Eric.
4: Ah ben bah, alors voilà, on est en
2: ça,
4: renfort.
2: Ça pullule. Là.
1: C'est comme les Sandrines, tu me dis.
2: C'est vrai, c'est vrai.
1: Alors il est arrivé avec une énorme malle, pas très épaisse, mais assez encombrante. Il
4: vient. Et surtout lourde.
1: Surtout lourde, oui, on l'a constaté. Et un grand écran qu'il a justement branché dans l'espace librairie. Alors qu'est-ce qui va se passer sur cet écran? Qu'est-ce qu'on va pouvoir regarder?
4: Alors en fait, il y a un film qui passe en boucle et qui est un hommage à Jean. Jean qui était le créateur de
1: Jean Delas,
4: sur la vague, voilà exactement. Donc Pauline m'a donné cette vidéo et que l'on va passer en boucle ici pour faire un clin d'œil à Jean. Voilà.
1: D'accord, d'accord. Alors toi, t'es un technicien, alors t'es cosse alors.
4: Ah, exactement.
1: Alors toi,
4: il en faut un. Je cours un peu dans tous les sens.
1: Mais t'es.
4: Je m'occupe d'aller brancher des micros. Bah tiens, bah voilà. Des micros à droite, à gauche, des enceintes pour les remises de prix, pour les lectures dessinées. Voilà. Donc images et sons, c'est ma mission.
1: T'es prestataire de service alors.
4: Oui, tout à fait. Oui, je fais partie d'une société.
1: Mais voilà, comment on va nommer?
4: Oui, bah oui, pas de problème, c'est WSA, connu sous le nom aussi de W System, c'est la même société, voilà.
1: Est-ce que c'est ta société ou...
4: Alors oui, je suis le créateur, oui.
1: Ah,
4: j'aime pas trop me présenter comme ça.
1: Mais si, bah si, si.
4: J'aime bien me fondre dans la masse, mais oui. Alors, je suis le créateur de W System qui est devenu WSA, après une société donc... Et comment dire, ça va faire un petit peu guerrier ou ancien combattant parce que c'est une boîte qui va fêter ses 40 ans.
1: Ouh, mazette. Mais t'as commencé à l'école maternelle? T'as commencé à faire les kermesses, à sonoriser les kermesses de l'école maternelle?
4: Il est gentil, il voit pas de bien près, c'est pour ça.
2: Il a sinon, le soleil dirait, en face.
4: Ah non, mais c'est ça. Parce que, voilà, je suis... j'ai un certain âge, disons, voilà, donc...
1: Et donc, toi, tu es technicien son, image,
4: alors, l'image, c'est pas, je dois l'avouer, l'image, c'est pas trop mon domaine.
1: D'accord.
4: J'arrive à dompter, entre guillemets, un vidéoprojecteur, ce qui est un exploit pour moi. Ça s'arrête un peu là.
1: Mais ça marche, apparemment.
4: Oui, le téléviseur, je sais pas, il a été gentil, il a bien voulu.
1: Le son fonctionne
4: donc,
1: aussi.
4: Voilà, bon, l'image, j'ai des coéquipiers qui sont plus. Habilité à s'occuper de cette partie-là. Par contre, le son, c'est vraiment mon domaine. Oui.
1: Le son, c'est... Donc, ah, tu c'est sonorises des concerts, des manifestations,
4: oui, alors,
1: des
4: oui,
1: événements.
4: On peut tout à fait sonoriser des concerts. Notre spécialité, surtout, c'est le grand espace. J'aime bien intituler ma boîte comme étant la 4x4 de la sono, c'est-à-dire qu'on est plus spécialisé sur le tout-terrain et
2: d'accord.
4: Les grands espaces.
1: Donc à l'extérieur, notamment.
4: Ouais, exactement, on sonorise des arènes, on sonorise des centres-villes, on sonorise des stades, des choses comme ça. On aime bien... Ah, mais il y a un petit peu de vent quand même.
1: Il y a beaucoup, il y a même beaucoup de vent. Il y a même beaucoup
4: c'était
1: de vent.
4: C'était prévu, la météo l'avait dit
1: ouais,
4: ce matin.
1: Ouais, ouais. Et en plus, nous, on est dans un couloir de vent, là, je te dis pas. Alors, en extérieur, et t'as réalisé des contrats aussi dans le coin, en extérieur dans...
4: Oui, bah, on a pas mal de clients voilà, de communes environnantes.
1: Ouais.
4: On va pas les citer parce que voilà, il faut rester discret, entre guillemets, mais. Bon, on peut dire que les plus grandes communes et des Landes, par exemple, hein, et ouais. Les plus grosses fêtes, nous
1: d'accord.
4: Sommes dessus.
1: D'accord, ok.
4: Voilà.
1: Et elle est, je ne sais plus si on l'a dit, mais elle est basée où, ta société ?
4: À Hondres.
1: À Hondres. Bah, décidément, à la Benne, il y a aussi une belle société de son.
4: Oui, exactement. Hondres, un toi. Collègue à moi, Rémi, ouais, oui, ouais, voilà,
1: qui,
4: tout à fait.
1: Qui fait aussi du très, très, très bon boulot.
4: Tout à fait, tout à fait. Allez, alors, pour vous dire, on va rigoler, mais enfin, je pense que les auditeurs vont rire pour certains. Moi, j'ai connu son père. Ah. Nous étions, entre guillemets, concurrents et collègues en même temps avec son père, qui était électricien à l'origine de métier, mais qui faisait de la discothèque mobile à l'époque.
2: Ah oui, vous voyez un peu. Disco mobile, oui.
4: Je vous dis qu'on allait parler de d'histoire d'anciens combattants.
2: Ça n'existe plus, ça, les discos mobiles.
4: Si, bien sûr, encore, mais bon, ça a changé tout ça. C'est ouais. Plus, ouais. Y a plus autant de balles déjà. Voilà,
2: oui, c'est vrai.
4: Un truc clair.
2: Moi, j'allais souvent aux balles hein, quand j'étais jeune. Hein.
1: Ah oui, mais peut-être que tu as croisé son papa.
2: Très souvent, hein. Ben c'est possible. Voilà.
1: Peut-être que tu as croisé son papa.
2: Et on voit que c'est un homme de son parce que, et de micro, parce que les poils de micro ne le gênent pas du tout.
1: Non, non, parce que nous, ça arrête pas de nous chatouiller. Alors j'espère que ça ne vous fait pas à l'antenne trop de bruit. De normalement, ça atténue. Parce que c'est vrai que là, ça, tout à l'heure, ça a soufflé bien.
2: Ouais. Oui. C'est, il y a des petites bourrasques.
1: Une petite bourrasque 30 kilos, mimilou. Bon, mais écoute, merci beaucoup.
2: Merci.
4: Bah, de rien, c'est moi qui vous remercie.
1: Et parce que je pense
2: et
1: que
2: bon voilà, courage.
4: On mais m'attend si un petit peu pour une répétition.
1: Ah, c'est d'accord, ok. Mais tu veux qu'on te fasse un mot d'excuse?
4: Non, mais le musicien était avec moi il y a deux secondes, le bassiste. Donc voilà. Ils vont patienter. Ça, je suis.
2: Merci d'accord. Beaucoup en
1: merci
2: tout cas.
1: Merci à vous en tout cas pour ta gentillesse. Ton
4: je t'en prie, très bonne journée.
1: Voilà, donc mais c'était notre premier invité du jour.
2: Quasi, oui. Alors, on parlait de Jean Delasse. Jean Delasse, c'est le fondateur du festival. Hein, non, tu laisses le micro ouvert, on ne sait jamais si quelqu'un revient.
1: Oui, s'il y a une souris qui passe, un chat,
2: voilà.
1: Chien.
2: Donc, Jean Delasse était le fondateur du festival.
1: Co-fondateur, moi je précise toujours.
2: Co-fondateur. Et créateur des éditions de l'École des loisirs, oui. Quand même. C'est vraiment un grand monsieur. Et il nous a quittés au printemps.
1: Ouais.
2: Voilà. Donc, ce qu'il a initié a donné à tant d'enfants depuis 1965.
1: Ah ben oui,
2: demeure toujours cette édition de Lire sur la vague, cette 12e édition, lui est entièrement dédiée. Voilà.
1: Et on revoit la grosse caisse.
2: Voilà, Eric avec sa grosse caisse.
1: Elle est plus légère. ouais, mais c'est beau, monsieur vivant.
2: Exactement.
1: Faites du bruit, Asenios, faites du bruit.
2: Et alors, cette 12e édition, elle est sous le. Elle va parler comme de thème de la nature, de l'art et de la littérature.
1: Ouais, Pauline voilà. Était venue nous l'expliquer dans une matinale, ça, effectivement.
2: Et alors, avec Bernard, on est allé. Dans la salle qui est au-dessus du dojo, est-ce qu'elle annonce cette salle ?
1: Eh ben, c'est la salle du
2: conseil.
1: Du conseil, oui, là-bas.
2: Voilà, la salle du conseil. Alors, je vous conseille vraiment d'y aller parce qu'il y a une exposition de plein d'écoles. C'est des écoles hein, qui ont fait ça, des centres de loisirs. Je crois même qu'il y a même des EHPAD. Voilà.
1: Ouais. Tyros.
2: Qui ont fait des tas de choses assez merveilleuses sur le thème de la nature, l'art et la littérature.
1: Et c'est vraiment en 3D.
2: C'est en 3D, c'est coloré, c'est magnifique. Je vous conseille vraiment d'aller y faire un tour. Voilà. Et donc nous sommes à côté de la salle de réception. Et dans cette salle de réception, eh bien, il y a tout un tas de libraires qu'on fera venir au fur et à mesure. Mais là, ils ne sont pas encore là parce que...
1: Ils font la grasse matinée.
2: Ils font un peu la grasse matinée, mais c'est surtout qu'ils ont déjà été ouverts toute la journée d'hier.
1: Oui,
2: je rappelle
1: ça fait
2: quand
1: un
2: même
1: moment
2: que
1: qu'ils
2: sur
1: sont
2: la
1: sur
2: vague,
1: le pont,
2: c'est
1: ouais.
2: Depuis le 3.
1: Ouais,
2: voilà,
1: c'est ça.
2: Là, c'est les deux derniers jours, aujourd'hui et demain.
1: C'est ça.
2: Donc, venez avec vos petits loulous. Vous avez plein de bouquins qui sont super, super intéressants, super beaux. Il y a vraiment des illustrations magnifiques.
1: Moi, j'ai l'impression qu'on est à Roland-Garros parce qu'il y a des joueurs de. Bon, on est à côté du tennis. Club
2: on est à côté
1: seniors,
2: du tennis.
1: Mais
2: donc,
1: il y a plein de joueurs de tennis. On est.
2: On a derrière les terrains de tennis et on a devant le tennis club de seniors. Merci Eric pour tout ce bruit.
1: C'est super. Bon
2: c'est
1: courage.
2: Vivant, c'est très bien. Ah ben bravo.
1: Et donc du coup, je pense qu'on va essayer d'avoir Roule ma crêpe avant qu'il soit trop pris.
2: Oui, trop compliqué.
1: Aussi, qui viennent venir nous dire deux mots.
2: On va les attraper dès qu'on va les voir.
1: Ouais, ouais, ben on les voit là-bas, mais ce serait bien effectivement de pas trop tarder pour les avoir parce qu'après ils vont être en pleine préparation.
2: Alors moi, je vais quand même vous donner le programme de la journée d'aujourd'hui. Donc, les librairies ouvrent à 10h, donc dans pas très longtemps. On va juste avoir le temps de vous donner les informations locales. Les ateliers de l'après-midi se réservent sur place dès 11h. Donc ça, c'est vraiment à savoir. Alors, de 13h30 à 17h30, lecture du jardin avec les bénévoles de lire et faire lire. Ça, c'est sans inscription parce qu'on s'installe et on ouvre ses oreilles, on ferme sa bouche et on écoute et on peut même fermer les yeux. De 14h à 17h, stand de création, illustration végétale avec les étudiants de master, illustration de l'université Michel de Montaigne à Bordeaux. Ça aussi, c'est sans inscription. À 14h, livre d'artistes, une éclosion avec Sophie Vissière. Atelier parents-enfants dès 5 ans. Et ça, par contre, inscription sur place. Je vous l'ai dit, les inscriptions, c'est à partir de 11h. Et voilà, il y a encore des gens qui se promènent en habit de tennis. C'est très agréable. Ouais. On se croirait un peu à Roland-Garros.
1: Ben oui, c'est ce que je disais tout à l'heure. Ouais, c'est ça.
2: Voilà. Alors, à 14h, Bernard, dessine ta bestiole.
1: Oula.
2: Hein, alors, ça peut être quelque chose. Hein.
1: Prévoyez plusieurs
2: tables. Avec Anne-Laure Parot, c'est pour les 5 à 16 ans. Inscription sur place. À 15h, vous avez vu, il y a quand même un paquet d'animations. À 15h, atelier d'illustration entre pain et dune. Pain PINS, bien sûr. Avec Caroline Perron, c'est pour les 5-12 ans. Inscription sur place. On n'est pas fatigué. À 15h15, challenge. Dessin sur le jardin avec Max Ducos. C'est de 7 à 15 ans avec une inscription sur place. À 16h15, livre d'artiste, une éclosion avec Sophie Vissière, atelier parents-enfants dès 5 ans, inscription sur place. À 16h15, à nouveau dessine ta bestiole avec Anne-Laure Parot de 5 à 16 ans, inscription sur place. Et à 17h, ça se termine avec grande œuvre collective, le banquet végétal avec Louise de... Alors, comment on dit? De Haye? De Haye?
1: Eh ben, ici, on dirait De Haye. Moi, j'ai dit, ça s'écrit comme ça. Donc
2: voilà.
1: Après, vous le dites comme
2: vous
1: voulez.
2: Et avec une inscription sur place. Je vais aller chercher les copains de Roule ma crêpe.
1: Ouais, on veut Roule ma crêpe. Attends, on va le faire trop fort. On veut Roule ma crêpe au micro. On veut Roule ma crêpe.
2: Ah, ben là voilà.
1: Ils vont arriver. Oh, comme ça, on va avoir Roule ma crêpe et après, on fera une petite pause musicale. Elle arrive tranquillou, mimilou.
2: Et après Roule ma crêpe, je vous donne le programme de demain, c'est promis. Voilà, oui, installe-toi. Bonjour, comment vas-tu?
1: Alors, colle bien le micro, même si ça chatouille, parce que voilà,
2: oui, ça chatouille.
1: Ça va?
5: On parlait dans un hérisson.
2: Oui.
5: Ça va bien, et vous?
1: Eh ben, ça va, impeccable. Alors, toujours dans les bons plans, on voit vous.
5: On est toujours dans les bons plans.
1: Et toujours partout pareil. Je crois qu'en septembre, vous êtes dans une petite fête de radio.
2: Oui,
5: c'est ça, exactement.
1: Vous êtes dans une petite fête de radio. Côté des FM, je crois,
2: oui,
1: c'est ça?
2: Oui, une petite radio qui grimpe.
1: Une petite radio
5: sympa.
1: Une radio sympa. Qu'est-ce que vous allez proposer aujourd'hui?
5: Alors aujourd'hui, on a donc les galettes salées, on a fait la complète et la saucisse. Et en galette un peu spéciale, on va dire, on a la clacosse avec camembert, persillade, raisin blanc, oignon rouge, chips de ventrèche.
1: Voyez, madame, c'est bien ce qu'elle dit, madame, parce que vous pouvez venir vous régaler.
2: C'est alléchant. Hein.
5: Et on a... on a aussi fait la galette César, donc c'est façon salade César, on va dire, avec un petit poulet cuit au bouillon, avec copeaux de parmesan, oignons frits, sauce César, bien sûr, une petite réduction balsamique sur le dessus avec de la salade, enfin voilà.
1: Alors si vous ne connaissez pas encore Roule ma crêpe, ce qui est inenvisageable, c'est que vous ne sortez jamais. Sachez qu'en plus, les crêpes, elles sont présentées d'une façon très sympa, une forme de cône.
5: Exactement.
1: Et dedans, mais c'est monstrueux ce qu'il y a à manger dedans. Et c'est vraiment très, très, très bon avec ces goûts-là. Alors, à la saucisse, c'est quoi comme saucisse?
5: Les saucisses, c'est saucisse de Toulouse.
1: Ah.
5: Et avec une petite crème de moutarde, avec des petits oignons confits, de la tomme de vache. Voilà.
2: Et tout est fait maison.
5: Voilà, on travaille maison. Et puis, on aura aussi la partie sucrée, bien sûr, avec les crêpes. Et on a fait quelques petites panna cotta. Et il y a aussi petit Laetitia de La Vie en Biscuit qui va pas tarder à nous
2: rejoindre.
5: Ah, très
2: bien.
5: Tricycle, qui fera les petits cookies, les petits flans, enfin plein de bonnes choses.
2: Ouais, ouais.
1: Triporteur, pas tricycle.
5: Oui, oui, triporteur.
1: On va l'arriver avec son petit tricycle.
5: Donc et voilà, donc il y a de quoi lire et de quoi manger aujourd'hui.
2: Exactement.
1: Alors, bien sûr, Roule Macrame, vous pouvez les reconnaître avec leur beau camion rouge.
5: Hein, oui.
1: Avec leur beau logo aussi, où on les voit tous les deux. Et paf, il y a des enrouleurs, enfin des flammes qui tombent, tellement il y a du vent. Et vous êtes le seul food truck aujourd'hui ?
5: Oui, on sera le seul food truck avec Laetitia pour okay. la partie sucrée.
1: Ah bah dis donc, ouais. Donc,
2: ça va déménager.
5: Et
2: hein.
5: pour ça, il va falloir que j'y aille pour ouais.
1: C'est ça. C'est ça. Donc ça, c'est un message subliminal que vous avez tous bien entendu. Eh bien écoute, merci beaucoup.
2: Merci hein. beaucoup.
5: Merci
2: hein.
5: à vous.
1: On
5: et
1: vous souhaite ben, tout le...
2: On se, voit, on se voit bientôt.
5: Avec plaisir. Merci.
2: Allez, merci.
1: Merci beaucoup. Avant de continuer le programme, on fait une petite pause musicale.
2: Allez, mais avec grand plaisir.
1: Une petite pause musicale.
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1: Mais où ai-je mis mon micro? Ça y est, je l'ai retrouvé, mon micro tout poilu. Voilà, le monstre poilu d'ailleurs, c'est aussi un titre de l'école des loisirs, si je mes souvenirs
2: oui, absolument.
1: Sont bons.
2: C'est génial.
1: Alors je sais pas si on n'a pas l'image, bien sûr, vous avez le son, hein, on n'est pas en transmédia, mais alors il y a eu une rafale devant. Tous nos papiers d'information
2: se sont envolés.
1: Il y en avait partout. Ah, voilà un champion qui arrive pour Roland Garros. C'est quoi? C'est les demi, les quarts, les finales? On commence par les huitièmes.
2: Okay.
1: D'accord. Il faut bien commencer par quelque chose. Donc, Cosmic,
2: oui.
1: Tu piaffais d'impatience de nous redonner la suite du programme.
2: Pour alors, je ne vais pas vous donner la suite parce que vous savez, moi, quand je donne les informations, c'est un petit peu mélangé. Donc, je vous ai donné les informations pour cet après-midi, mais pas pour ce matin.
1: Ah, ben voilà, c'est malin.
2: Donc, je vais vous donner les informations de ce matin. Et voilà, une dame qui vient d'arriver avec un petit bout de chou qui est trop mignon. Bonjour.
1: Oh, il a une super casquette. Hein.
2: Ah ouais, super.
1: Comment il s'appelle, ce petit?
2: Oh, bonjour Léo.
1: Bonjour Léo, de Côte Sud FM. Ça va Léo? Voilà, c'est un...
2: Il est hyper souriant.
1: Lui, dans 20 ans, il voudra faire de la radio. Tu vois, ça y est, on a créé
2: voilà.
1: Une...
2: Bon, eh ben Léo, il va aller chercher des bouquins. Merci. Alors, ce matin, donc de 10h à midi, stand de création poster végétal avec Lire sur la vague. C'est pour toutes et pour tous et c'est sans inscription. À 10h et 10h30, bébé lecteur dans mon jardin avec Libre Plume. C'est de 0 à 3 ans. Alors, je pense que Léo, il va peut-être aller pour les bébés lecteurs dans mon jardin parce qu'à mon avis, il est pile dans l'âge. Et les inscriptions sont en ligne. À 11h, atelier d'illustration, carte postale de Giverny avec Claire Zaorski. C'est dès 6 ans et l'inscription est en ligne. À 10h15, eh ben oui, nous l'avons vu, Vincent Bestaven, il est venu nous dire un petit mot à la radio tout à l'heure. Et Yael Palacio, c'est un spectacle musical et illustré. Ça s'appelle Raku. C'est dès 4 ans. Inscription en ligne, je crois qu'il a dit que c'était quasi complet. Vérifiez s'il ne reste pas une ou deux places. À 11h15 et midi, histoire d'Ito sous l'arbre avec Julie Rouane. Et ça, c'est sans inscription. Voilà. À bientôt, Léo. À tout à l'heure. Ah, c'est pas ouvert. D'accord. Alors, maintenant, je vous donne le programme de demain. Voilà. Alors demain, pareil, la librairie est ouverte de 10h, alors là c'est jusqu'à 13h, hein, les librairies. Le spectacle et les ateliers du matin se réservent en ligne. Vous avez un très joli petit programme Lire sur la vague, de toute façon vous avez tout indiqué, et vous avez même un QR code, bien sûr, pour ne rien manquer. Alors demain, donc de 10h à midi, stand de création poster végétal avec Lire sur la vague, pour toutes et tous, et c'est sans inscription. De 10h à midi, stand de création Tata Kizome, c'est avec l'association Graine Océan, c'est pour toutes et tous et c'est sans inscription. À 10h15, spectacle conté et illustré Ito avec Julie Rouane et Violette Pasque et c'est dès 3 ans, les inscriptions sont en ligne. À 11h15, fresque du jardin avec Kimiko, c'est dès 2 ans. C'est vraiment tout petit. Hein. L'inscription se fait en ligne. Et à midi, grande œuvre collective, le banquet végétal, avec toujours la même Louise de Haye. J'espère qu'on va la voir au micro. Comme ça, elle pourra nous dire comment on prononce son nom de famille. Et l'inscription est en ligne. Et alors, n'oubliez pas qu'il y a plein de dédicaces qui commencent. La librairie, donc les librairies sont ouvertes de 10h à 19h aujourd'hui. Alors, le matin, les dédicaces, il y en a quand même un paquet. Julien Bézia, Max Ducos, Kimiko, Chris Nellor Ballesteros, Yael Palacio, Anne-Laure Parot, Violette Pasque, Gaëlle Perret, Julie Rouane, Anaïs Sautier, Olivier Talek, Sophie Vissière et Claire Zaorski. Donc, ça fait vraiment un paquet d'auteurs qui vont faire des dédicaces.
1: Tu dédicaces par tes mémoires, toi?
2: Non, moi non, pas aujourd'hui.
1: Pas aujourd'hui. Non, mais parce que c'est vrai qu'il faut un camion, parce que c'est mémoire, c'est en plusieurs tomes. Hein. C'est pire que la condition humaine de Balzac.
2: Et les dédicaces de l'après-midi, alors je vous dirais que c'est les mêmes. Est-ce qu'il y en a en plus? On a Gaëlle Perret. Non, c'est les mêmes. Non, c'est pas les mêmes. Il y a en plus Anaïs Vaugelade, qui est quand même très connue dans le domaine des livres pour jeunesse.
1: De la littérature
2: jeunesse.
1: Voilà,
2: lecture jeunesse. Donc voilà. Et dimanche, donc les librairies seront ouvertes de 10h à 13h avec les dédicaces de Julien Béziat, Kimiko, Christine-Laure Ballesteros, Yael Palacio, Anne-Laure Parot, Violette Pasque, Gaëlle Perret, Julie Rouanne, Anaïs Sautier, Olivier Talec, Anaïs Vaugelade et Sophie Vissière. Là, vous savez tout. Donc si vous avez entendu un nom qui vous faisait tilt, parce que vous avez adoré ces bouquins quand vous étiez petit, ou si vous les adorez toujours, parce que vous avez des enfants, ou même si vous les adorez toujours.
1: Ou des petits-enfants.
2: Sans enfants, parce que oui. Moi je trouve que les livres jeunesse, c'est vraiment à lire à tout âge.
1: Moi je le dis souvent, je me répète, je radote, mais il y a des grands collectionneurs d'albums jeunesse, et de BD jeunesse, et de romans jeunesse. Mmh. Parce que c'est de plus en plus bien fait, c'est des vraies œuvres d'art.
2: Oui, c'est des œuvres d'art.
1: C'est vraiment magnifique dans des formats différents, des formats à l'italienne, des formats, le format habituel, avec des grands formats. C'est vraiment presque des tableaux. Donc voilà, profitez-en surtout pour. Et même si vous ne connaissez pas bien ce monde-là, mais profitez-en pour venir découvrir.
2: Exactement.
1: Festival Lire sur la Vague qui a lieu chaque année, mais qui est une sorte de biennale dans deux communes, c'est-à-dire une année à Sorso-Segor, l'année d'après à Seignos, et deux ans après, ça revient à Sorso-Segor. L'année dernière, on l'avait fait la matinale au Parc des Sports.
2: Absolument, il y avait un peu moins de vent, il me semble.
1: Il y avait un petit peu moins de vent au terrain de rugby d'Osegor. Mais soyez curieux pour venir découvrir tous ces albums. Il y a plein aussi d'ateliers et tout ça. Ce serait vraiment bien. Et puis, on va quand même rappeler que le cadre, on est là entre le stade de foot, le tennis couvert. On a la bibliothèque juste à côté.
2: Absolument,
1: la
2: oui.
1: Belle bibliothèque, belle bibliothèque pour tous de Seignos. On est face aussi au tennis club. Là, il y a un monsieur qui est en train de s'échauffer, de se préparer. voilà. Ah oui, fais le malin, mais après, au cinquième set, ça fera moins le malin, oui.
2: En tout cas, les sportifs, les gens qui font du tennis, sont plus lève-tôt que les libraires.
1: Ouais.
2: Ça, je ne sais pas si.
1: Mais peut-être qu'ils vont se coucher plus tard, les libraires.
2: Ah, c'est possible, c'est possible.
1: Tiens, il y a une dame aussi qui arrive.
2: Voilà, il y a des petits bouts qui commencent à arriver avec un sac Madame Chance. Il est trop mignon, ce sac.
1: C'est vraiment des petits bouts. Alors, on va juste indiquer que la librairie n'est pas ouverte encore. Par contre, si vous voulez venir nous dire bonjour, il n'y a pas de souci. Venez nous dire bonjour. Venez. Allez. 2 secondes. On a plein de monde déjà qui est passé. D'ailleurs, jeune homme, tu vas prendre le micro. Prends bien le micro, rapproche-le bien de toi, même si ça chatouille avec les. Vas-y, mets-le bien devant toi, comme ça. Comment tu t'appelles ? Non, mais il faut parler devant le micro, on est à l'antenne, à la radio, là. Comment tu t'appelles ?
2: Tito ? C'est ça ? Ouais ?
1: Non, c'est de ma faute, je n'avais pas relevé le micro.
2: Ah, bah oui.
1: Alors, redis-nous comment tu t'appelles ?
3: Tito.
1: Voilà, là, on t'entend. Alors, qu'est-ce que tu viens voir sur ce festival, Tito ?
2: Je ne suis pas sûre qu'il soit bien réveillé.
1: T'es réveillé là ?
2: Non,
1: t'es pas avec nous. T'es pas avec nous alors, je crois. Alors passe le micro à maman, tiens. Bonjour maman, comment elle s'appelle ? Bien, le micro bien près.
4: Bonjour, je m'appelle Émilie.
1: Émilie. Alors, avec Titouan et
3: Robin in the wood.
1: Vous venez voir donc ce festival Lire sur la Vague ?
4: Oui, c'est ça. On va participer à des ateliers. Avec des rencontres d'auteurs.
1: Ouais. Ah, mais c'est quoi ? C'est la première fois que vous venez ?
4: Non.
1: Non ?
4: Ça fait 3 ans.
2: Une habituée.
1: Oh, mais vous êtes habituée alors. Vous connaissez le système. C'est bien. Et vous êtes du coin ?
4: Oui.
1: D'accord.
4: On habite à Orx.
1: Ah, mais c'est pas loin, Orx. Ouais. C'est pas loin. C'est magnifique, Orx. Ils ont refait toute la piste là. C'est magnifique. D'ailleurs, on peut aussi engager nos auditeurs et nos auditrices à aller voir Orx.
2: Oui, tout à fait, le marais d'Orx.
1: Ce marais d'Orx et tous les travaux. Alors, qui c'est qui est amateur d'albums jeunesse ou de BD jeunesse à la maison ?
2: C'est surtout Titouan ?
4: D'abord maman.
2: Maman, ah, oui, d'accord. Bah, oui.
1: En général, c'est pour ça que je pose la question. En général, c'est toujours comme ça.
4: C'est maman qui leur lit des albums jeunesse le soir.
1: Ouais.
4: Et après, mais on essaye de les intéresser aussi.
2: Est-ce qu'il y a un album préféré dans la famille, hein ? Un truc vraiment, on peut pas y échapper, on le lit mille fois.
1: Alors, il faut bien parler, il faut bien rapprocher le micro.
2: Ouais, il y a des poils, donc celle-là.
1: Ouais, ça chatouille. On s'y fait. Comment toi, tu dis
2: T'as un livre préféré, toi, Titouan ?
1: Ouais, alors, c'est vas-y, lequel, parle, hein. Dis-le dans le micro.
5: Mais c'est Game Over.
1: Game Over. Ah, mais ça, c'est des bandes dessinées, ouais. Avec des personnages un peu berk. C'est ça, hein ? Et c'est ça que t'aimes bien, le berk.
5: Non,
1: ça marche. C'est très rigolo comme bande dessinée, ouais. Ça. Comme bande dessinée. Eh bien, écoute, merci beaucoup. Alors, bon, il y a un petit tout qui s'accroche à maman.
2: Oui,
1: maman,
2: Robin, il a accroché.
1: Oui, il a accroché à maman. Donc là, alors il faut attendre 10 heures pour l'ouverture de l'espace librairie. Mais je crois qu'il y a des choses qui se passent.
2: Au dojo.
1: Au dojo et tout choses. Ça là-bas. Et vous avez vu l'expo déjà? Ah ben
4: non,
1: allez voir l'expo. Il y a des expos.
2: Est-ce que vous voulez le programme?
4: Oui,
2: parce
4: je vais le reprendre.
2: J'en ai plusieurs, voilà. Merci. Tiens, Titouan, prends-le si tu veux.
1: Merci en tout cas à vous d'être passé nous voir.
2: Ouh là là là là. Alors là, il y a plein de monde qui arrive. Je pense qu'ils ont. Il y a un bus qui vient d'arriver.
1: Ouh là, oui. Là, ça arrive en force sur.
2: T'as essayé de quoi? Il a même essayé de reproduire un game over. C'est
1: et
2: ça qui est
1: arrivé. Moyen.
2: Ouais, il est arrivé. Bravo.
1: L'important, c'est d'essayer.
2: Voilà, exactement. Bon, merci beaucoup. Bonne journée. Participez bien aux ateliers. Peut-être à tout à l'heure. Alors là, il y a plein de gens qui viennent d'arriver.
1: Ouais.
2: Avec des poussettes. Bonjour, messieurs, dames.
1: Il y a même l'écureuil bleu qui arrive. Ah, ben tiens, on va te prendre 2 secondes. Mais non, mais justement, parce qu'après, on ne va pas arriver à t'avoir. Donc, voilà, viens.
4: Bonjour.
1: L'écureuil bleu. Colle bien ton micro. L'écureuil bleu aussi. Alors, c'est pareil. Si vous êtes de Seignan, si vous ne connaissez pas l'écureuil bleu, vous êtes impardonnable. On va rappeler que c'est en face de l'école. Enfin, l'ancienne école.
4: L'école du Grand Chêne, oui.
2: À côté de Café Graine pour les gourmands.
1: Voilà. À côté, très loin de Côte-Sud-FM et aussi de la mairie. Alors là, t'as un expo,
4: un stand de livres, ouais, où je représente 5 autrices illustratrices,
1: ouais.
4: De grands talents. Donc, venez bien découvrir leur travail aujourd'hui et demain matin.
1: Alors, comment ça se passe justement? Tu représentes 5 autrices. C'est toi qui as pris contact avec elles ou c'est par l'intermédiaire de Pauline à Lire sur la Vague que...
4: Oui, c'est Lire sur la Vague qui nous indique les auteurs qu'on va représenter. Et ensuite,
2: vous partagez les auteurs,
4: exactement.
2: En fait. C'est une très bonne idée.
4: Voilà.
1: Et ben, ça, c'est bien. Et tu as amené, je pourrais dire, une partie de ton fond.
4: On a une petite sélection, oui, effectivement, sur le thème du jardin, parce qu'on a toujours des albums et des documentaires sur ce sujet à la librairie, donc on les a emportés avec nous. Et des petites choses aussi dans la gamme de moulins rôtis sur le jardin, des loupes, des boîtes à insectes, ce genre
1: de
4: choses.
1: Ah oui, ça c'est génial, les boîtes à insectes.
2: Est-ce que tu as le souvenir des auteurs que tu représentes?
4: Oui.
2: Oui, alors on veut les entendre.
4: Je représente Gaëlle Perret,
2: oui.
4: Yael Palacio, Caroline Perron, Claire Zaorski et Sophie Vissière.
2: Très bien.
4: Voilà.
1: Elles vont arriver quand pour les signatures?
2: Les dédicaces,
4: c'est à partir de 10h. Il y en a qui vont avoir des ateliers dans la matinée et l'après-midi. Donc, il y aura des allers-retours. Mais là, aujourd'hui et demain matin, il y aura plein de dédicaces.
2: Ouais. Tu n'hésiteras pas à nous les envoyer.
4: D'accord. Voilà.
1: Alors, on est là sur le festival Lire sur la Vague, littérature jeunesse et BD jeunesse. Mais sachez aussi qu'à l'écureuil bleu, vous avez un fonds adulte aussi, qui est travaillé par la librairie et vous pouvez commander. Moi, ça m'arrive de temps en temps d'aller commander des romans ou choses et d'autres. En tout cas, merci beaucoup.
2: Merci beaucoup.
4: À vous.
1: Et puis, bonne journée. Et puis,
4: plein.
1: Ouais, toi aussi. On va refaire une petite pause musicale.
2: J'ai du cinéma si tu veux.
1: Ah non, on fait le cinéma d'abord.
2: Voilà.
1: On fait le
2: cinéma. Alors déjà cinéma. Eh bien, figurez-vous qu'hier j'ai enregistré l'émission de nos amis Cinétire de Tyros que vous pourrez entendre aujourd'hui à 13h pour le nouveau programme 362. 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
6: 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Bon.
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2: 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Voilà, donc ça, c'était la petite information nouvelle du jour. Sinon, pour les programmes, alors aujourd'hui, au Rio, à Cabreton, vous pourrez voir Compostelle à 15h30, L'Abandon à 18h et à 20h15, Star Wars, The Mandalorian et Grogu. Dimanche, vous pourrez voir à 16h Pour le plaisir que je vous conseille parce que c'est vraiment très bien, c'est très drôle, ça fait parler, ça fait discuter, c'est très chouette. Et à 18h, L'objet du délit. Voilà, ça c'est pour Cabreton. Alors, je mets un petit peu de temps parce qu'à chaque fois, je bloque mes fiches avec un petit caillou, parce qu'il y a beaucoup de vent, et je suis allée chercher une dizaine de feuilles tout à l'heure qui s'étaient envolées, donc j'ai pas envie de recommencer l'expérience. Alors, à Hossegor, à 15h45, L'Abandon. Alors, L'Abandon, il y a du débat sur ce film. Donc je vous en parlerai quand je l'aurai vu, mais il y a du débat. 18h, La Vénus électrique.
6: Je vois qui c'est qui débat là-dessus.
2: Et à 20h30, Michael. Demain, à 14h, Star Wars, The Mandalorian and Grogu, L'objet du délit à 16h45 et à 19h30, Vivaldi et moi, et c'est en version originale sous-titrée. Je rappelle que c'est au Rex à Sorts, Hossegor, même s'il n'y a pas marqué Sorts sur le programme, je le dis quand même. L'Atlantique à Souston. Eh bien, l'Atlantique, je n'ai pas leur programme, donc je vous le dirai un petit peu plus tard, j'irai le chercher. Ensuite, à Tyros, nos copains de Tyros. L'être aimé, c'est à 20h30 en version originale sous-titrée, à 18h autofiction et à 15h pour le plaisir. Vous avez vu, je vous l'ai dit à l'envers pour que vous soyez un peu plus attentifs.
6: C'est malin, voilà. Ça.
2: Ah, et puis Tyros, je vous ai pas dit demain. Eh ben demain il y a rien. Voilà, comme ça.
6: Comment ça se fait qu'il y a rien demain à Tyros?
2: Eh ben oui, il faut rien. Voilà, il se repose. Maintenant, L'Albret à Vieux-Boucau. Alors aujourd'hui à 16h, L'Abandon. À 18h, Sauvons les meubles. C'est ce qu'on essaye souvent de faire à Côte-Sud-FM. À 20h30, Autofiction. Et dimanche à 11h, L'Odyssée de Choum. C'est à partir de 3 ans, donc ça peut être sympa aussi d'aller au cinéma avec des petits tout. En général, c'est des films qui sont pas trop bruyants, où il y a pas du tout de violence, hein, ça c'est sûr, où le temps n'est pas très très long, c'est vraiment adapté aux tout petits, et c'est vraiment très bien pour les premières séances de cinéma des tout petits. À 14h, L'Abandon, et à 16h, Sauvons les meubles, comme à Côte-Sud-FM. Voilà.
6: Ils sont dans tout mon mère, les meubles.
2: Et puis voilà, c'est tout ce que j'ai. La Téloche, il n'y a rien parce que ce n'est pas le nouveau programme.
6: D'accord, on va faire une petite pause musicale.
2: Exactement, à tout à l'heure.
6: Tout de suite après.
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1: Et oui, vous êtes toujours sur Côte Sud FM. Nous sommes toujours en direct de Lire sur la Vague, le 12e festival. Et nous sommes à côté des libraires. Et là, ça y est, ils ont commencé à arriver. Il commence à y avoir un petit peu de monde. Donc ça y est, ça commence à être drôlement sympa. Je dirais qu'il y a plus de monde aux librairies qu'au tennis. Donc c'est bon, on tient le bon bout, Bernard.
2: Et d'ailleurs, ce serait bien qu'il y ait des libraires qui viennent nous voir avant que ce soit le grand rush.
1: Exactement. On va aller chercher Frédéric de l'Esperluette dans pas longtemps. Voilà, parce que j'ai vu qu'il venait d'arriver. Alors, moi, je vais vous parler un petit peu d'exposition. Exposition Le Temps Conquis, commémorer le Front Populaire avec Willy Ronis. Le dernier jour, c'est aujourd'hui. Donc, si vous ne l'avez pas vu, allez-y. Je crois que Bernard, tu l'as vu, cette exposition.
2: Ouais, c'est extraordinaire. C'est les clichés de Willy Ronis, déjà, sont extraordinaires. Et puis, c'est dans cette église réformée, là, à Tarnos. Et c'est une très, très, très belle exposition sur, effectivement, ce pan de l'histoire nationale qui est le Front Populaire.
1: Voilà. Alors, les archives départementales de Mont-de-Marsan, vous avez une conférence mardi 9 juin, un trésor du Moyen-Âge redécouvert, le livre rouge de l'évêché d'Aire sur l'Adour. Donc voilà, je ne savais pas que ça existait, mais ça peut être très intéressant comme conférence. Il vous reste une petite semaine pour aller voir Radio Estacade à Cabreton. C'est une exposition par l'Agence de géographie affective, bien sûr, une installation photographique et sonore, avec la participation de Olivier Villanov, François Resbeu et Blanche Conrad. L'entrée est libre et c'est à la MOP. Voilà. Est-ce que tu l'as vu, cette exposition?
2: Non,
1: pas encore.
2: Je ne l'ai pas encore vu, j'ai pas pu aller.
1: Ah oui, non, mais il y a tellement de choses à faire là, mois de mai, mois de juin, mois de juillet, là, c'est compliqué de trouver un espace. Musée de la faïence à Samadé, manger à l'œil. Alors non. Vous ne pourrez pas manger à l'œil, c'est le nom d'une exposition. Bernard, je te voyais déjà jeter ton micro pour aller à Samadé. Mais c'est quand même une exposition qui est super intéressante. Les Français à table en deux siècles de photos. Donc ça se passe du 25 avril, ça a déjà commencé, hein, mais c'est jusqu'au 15 novembre 2027.
2: Donc, oh, mazette.
1: Vous avez le temps.
2: Et alors là, digestion.
1: Donc là, moi, j'ai quelques clichés.

0: Installe cette année un parcours muséal qui décloisonne les époques et bouscule les habitudes de visite en mettant en dialogue avec ses collections une sélection d'œuvres contemporaines issues du FRAC Nouvelle-Aquitaine, MECA, du fonds du dotation Casar, donation Lesgourg et prêtée par les artistes Romain Bernini et François Prisier. Voilà. Ah, ça, donc c'est tout un tas de d'œuvres différentes. Vous avez un petit parcours comme ça pour les œuvres.
1: Ok. Alors, ce serait bien que les libraires avant le grand rush viennent nous voir. Tu peux aller peut-être.
0: Alors, moi, je te propose que tu redonnes quelques informations.
1: Voilà, et pendant ce temps-là, tu vas essayer
0: je vais chercher
1: de mobiliser
0: un petit peu de monde.
1: Parce qu'on peut en avoir deux en même temps. Hein, samedi 20 juin, Trail des Mouettes, Landirun, c'est à 17h. Et c'est à Seignos Océan. Et oui, c'est encore à Seignos. Il se passe beaucoup de choses à Seignos. Donc vous avez des courses différentes, 7 km, 13 km, 21 km. Vous aurez au Seignos Océan un village partenaire, des animations. Ça risque d'être une belle, belle journée tout au long de ce 20 juin. Pour ce Trail des Mouettes, c'est une manifestation qui est quand même déjà bien connue. Chez nos amis du Petit Bijou à Biarritz, et oui, la programmation continue, et notamment le vendredi 12 juin, c'est à 20h, Audrey Baldassare, hors piste. Quand Audrey était pompier, elle faisait des blagues dans l'ambulance. Après avoir été pompier, militaire et chamois, elle descend de sa montagne, telle une humoriste non conformiste, pour vous amener faire du hors-piste. Vous voyez, c'est bien écrit tout ça. C'est un seul en scène, c'est au mois de juin, c'est le vendredi 12 juin, donc au Petit Bijou à Biarritz à 20h. C'est une durée de 1h05. Nos amis de Mélomanes Côte-Sud à Hossegor propose un concert à l'église de Cabreton le dimanche, c'est-à-dire demain, dimanche 7 juin, en duo lyrique avec Madame Mestelan et Madame Vergne. C'est à 20h. Donc là aussi, je pense que ce week-end, vous aurez du mal à dire que vous vous ennuyez, que vous vous ennuyez, que vous faites rien, parce qu'il y a énormément de choses un peu partout. À la Luna des Grâces, samedi 6 juin, au secours, on a un bébé. C'est une comédie. Si vous avez des enfants, vous vous reconnaîtrez forcément dans cette comédie familiale et déjantée. Si vous n'en avez pas, vous saurez ce qui vous attend. Ça, c'est samedi 6 juin, donc ce soir. Et c'est à la Luna Negra, mais je vois qu'une invitée est arrivée. Vous pouvez vous asseoir, hein. Asseyez-vous, faites comme chez vous.
0: Et devine comment elle s'appelle, cette invitée. T'as pas vu sur son petit carton?
1: Alors, je librairie Massé.
0: Bulle d'encre.
1: Bulle d'encre. Ben oui, c'est un monde.
0: C'est Blandine.
1: Blandine, tiens, une Blandine.
0: C'est aussi. Les meilleurs.
1: Alors, on colle bien le micro, même si ça chatouille. Bonjour Blandine.
2: Bonjour.
1: Ça va?
2: Très bien.
1: Alors, Bulle d'encre, c'est une institution dans les Landes.
2: Ça fait quelques années.
1: Oui, je ne sais pas combien d'années ça fait, mais ça fait très longtemps que ça existe.
2: Ça fait plus de 25 ans.
1: Voilà, on parle bien fort dans le micro. Nous, allez, on est là pour se présenter. Alors, il y a un grand rayon jeunesse, il y a aussi un grand rayon BD, aussi à Bulle d'encre.
2: Tout à fait. En fait, plus exactement, depuis presque 3 ans, le rayon jeunesse, on l'a déplacé à la librairie Massé dans la rue Gambetta.
1: D'accord.
2: Qui accueille librairie généraliste et jeunesse. On
1: D'accord.
2: manquait de place.
1: Ah, la librairie Massé, c'est la même chose que...
2: Elles travaillent ensemble.
1: Ouais.
2: Elles travaillent ensemble. On manquait d'espace. On a eu des opportunités. Donc, on a modifié.
1: Ah, mais ça, c'est assez amusant que deux librairies indépendantes travaillent ensemble. C'est pas fréquent, ça.
2: Ça existe, ça existe.
1: Ouais, mais quand même, c'est...
0: Ah, c'est bien, je trouve.
1: Ouais, c'est bien.
0: C'est un peu comme le système là, à lire sur la vague, où chacun a ses auteurs. Les auteurs ont été partagés par...
2: Il y a un partage d'auteurs, oui.
0: Voilà, et je trouve ça très, très malin. Comme ça, toutes les librairies trouvent leur compte, ont de la visibilité. Donc, je trouve ça plutôt bien.
1: Alors, qui c'est que vous allez représenter comme auteur ou autrice, vous

0: nous avons Julien Béziat, Violette Pasque, Julie Roanne, Arnaud Poitvin, Olivier Talec et Anaïs Vogelade, pardon.
1: Oui, ah bah il ne faut pas oublier Anaïs Vogelade.
0: Elle aurait raison de m'en vouloir.
1: Voilà, qui est d'ailleurs en conférence, enfin, elle anime quelque chose dans pas longtemps.
2: Dans pas longtemps.
0: Masterclass à 11h, oui.
1: Oui,
0: ça,
1: masterclass, voilà, 11h. Masterclass à 11h. Alors, vous êtes un peu un partenaire emblématique de Lire sur la Vague, vous, Bulle d'encre.
0: Ça fait plusieurs années, effectivement, que nous venons.
1: Ouais.
0: Plusieurs années que nous avons le plaisir de venir et de travailler avec Lire sur la Vague, et c'est toujours un bonheur.
1: Et, ça représente pour vous, dans votre année, ces salons auxquels vous participez, ça représente un plus au niveau chiffre d'affaires et fréquentation, ou c'est aussi un moyen de communication pour vous faire connaître ?
0: Alors, c'est un moyen de communication, c'est un moyen de faire notre travail, notre métier de libraire différemment, en extérieur. Le plaisir de partager en extérieur notre amour du livre, notre amour des albums, notamment de l'école des loisirs, beaucoup de l'école des loisirs. Moi, j'ai grandi avec l'école des loisirs, donc c'est toujours un plaisir, en fait. Je garde ce plaisir de communiquer ces lectures-là. L'organisation, l'équipe est super, donc en fait c'est un rendez-vous attendu.
1: Donc je pense, Blandine, tu as grandi avec Max et les Maxi Monstres, l'album d'Adèle, tous ces albums emblématiques.
0: Les Petites
1: Souris, les Petites Souris, les Trois Brigands, les Trois Couleurs aussi, là, le, je sais plus comment il s'appelle,
0: Petit Bleu et Petit Jaune,
1: voilà. Et ça, c'est vraiment ça, enchanté. Et
2: est-ce que tu as un album de prédilection, un truc que tu partirais avec sur une île déserte?
0: Moi,
1: déjà, elle ne va pas partir sur une île déserte.
0: Non, parce qu'il manquerait beaucoup de livres. un album qui m'est resté de mon enfance, c'est Bibundé.
2: D'accord, Bibundé.
0: Bibundé, ouais. qui est un peu moins connu aujourd'hui, mais c'est Bibundé.
2: Mmh. D'accord.
1: Alors, c'est vrai que l'école des loisirs a révolutionné le domaine et le champ du possible dans la littérature jeunesse. Et avant, il y avait des éditions qui avaient fait un énorme travail à une époque. Ça correspondait à une époque, mais qui s'essoufflait un peu, qui devenait un petit peu vieillissante. Et là, paf, arrive l'école des loisirs avec des illustrations un peu différentes, une création.
2: Des formats différents.
1: Des formats différents.
2: Il y a des formats cartonnés,
1: en fait,
2: il y a des tout petits formats. Donc, pour le même livre, on peut avoir des prix différents. Donc, c'est bien parce que c'est adapté à toutes les bourses.
0: Une accessibilité pour tout le monde, que ce soit les formats, les prix, des histoires différentes, un panel d'auteurs complètement différent. Oui, effectivement, elle a apporté dans le paysage de la littérature enfant beaucoup de choses, en fait.
2: Un partenariat avec l'éducation nationale ou...
0: Il y a eu du partenariat avec,
2: oui, parce que dans les c'est ça qui est bien, c'est que dans les écoles, alors c'est pas obligé, mais dans les écoles, l'école des loisirs propose un abonnement à l'année, je crois, hein,
0: oui, selon... Ils en parleraient beaucoup mieux que moi, puisque...
2: selon les âges.
0: Voilà, il y a des animatrices sur le salon qui pourraient beaucoup mieux...
2: faut nous les envoyer, voilà.
0: Mais
2: on en reparlera.
0: Il y a toujours les abonnements qui pour amener le livre au plus près des enfants, à tous les endroits.
1: Et pour toi, comment se porte la littérature jeunesse en France, déjà?
0: Alors, on dit régulièrement, il est dit que les enfants... lisent moins. Moi, je vais à contre-courant de ce constat-là. Moi, j'ai l'impression qu'il y a toujours autant d'enfants qui lisent. Il y a toujours autant de parents qui lisent. Ceux qui ne lisaient pas font des choses différentes. Mais en fait, il y a toujours ce panel-là d'enfants. Il y a toujours ce panel d'enfants qui ont envie de découvrir et que l'on arrive à faire découvrir. Donc, pour moi, la lecture n'est pas fini. Ce n'est pas juste prêcher pour mon métier. Mais non.
2: Donc toi, tu n'es pas du tout pessimiste.
0: Non.
2: Ben, c'est très bien.
0: Non, côté lecture, je pense qu'elle continuera et qu'il y aura toujours cette envie de lecture chez beaucoup.
1: Et est-ce qu'il y a des applications sur des tablettes ou sur le numérique au niveau... Est-ce que la littérature jeunesse part dans cette direction-là ou pas ?
0: Il y a des applications, mais j'ai l'impression qu'elles prennent une petite part, en fait, de place. C'est du complément. En fait, tout ce qui est livre numérique, livre lu, moi, je l'ai toujours vu pas comme une concurrence, comme une prise de place, mais comme un complément, en fait, d'utilisation selon la mobilité des personnes, selon l'envie du moment, selon les possibilités du moment.
1: D'accord. D'accord. Bah écoute, merci beaucoup.
2: Merci.
1: Alors, Blandine, si alors des... elle a un super tatou.
2: Ouais, un très beau tatouage. C'est un tigre.
1: Si vous la reconnaîtrez, tigresse. Parce qu'elle a un je ne sais pas si les autres libraires sont tatoués, mais elle est tatouée. Non, vous pourrez la reconnaître.
2: Donc, si on peut avoir l'école des loisirs, des représentants de l'école des
1: on
2: loisirs.
1: On est là jusqu'à 11h.
2: Hein, qui viennent nous parler, pour nous parler un petit peu de l'école des loisirs et en particulier. Merci. Merci Blandine.
0: Bonne journée, merci.
1: Merci Blandine. Et il y a une autre Blandine qui écoute d'ailleurs.
2: Oui, elle écoute. Elle écoute pour. Si jamais on dit des bêtises, elle nous envoie des petits messages.
1: Merci beaucoup. Il y a du monde qui se balade.
2: Un petit peu d'informations locales. Qu'est-ce que je peux vous dire? Alors, le 9 juin, c'est à Anglet, à 17h. C'est l'Université du temps libre de Anglet qui vous propose San Sebastian, la perle de Biscaye. Je pense que c'est hyper intéressant. Et c'est par Jean-Loup Ménochet, historien et conférencier. Voilà. Donc, j'avais demandé à des auteurs de venir nous retrouver, mais ça discute beaucoup, mais ça ne se rapproche pas énormément.
1: Ils vont commencer à être un peu pris, je pense.
2: Ensuite, Arte Flamenco, c'est un festival de flamenco à Mont-de-Marsan. Ça aura lieu le 30 juin jusqu'au 4 juillet, donc c'est bientôt.
1: Ouais, ça arrive à grands pas.
2: Alors qu'est-ce qu'il y a? Il y a de la danse, il y a du chant, il y a tout ce qui tourne autour du flamenco en fait. Voilà. On vous redonnera le programme un petit peu plus précisément quand ce sera l'heure, hein, parce que là c'est pas trop l'heure. Qu'est-ce que nous avons? Alors je tourne mes pages. J'avais mis à la bonne page, mais avec le vent. Toutes mes pages ont tourné.
1: Et voilà.
2: Donc c'est le bazar.
1: Blowing in the wind.
2: C'est ça, exactement. Alors, qu'est-ce que j'ai? Du lundi 8 au dimanche 28 juin, festival Mojo Mojo. Yoga au rythme du soleil, expérience bien-être immersive, créativité et nature, les maritimes à Seignos. Voilà. La nuit du handicap, je vous en ai déjà parlé. La fête de la mer. J'avais un petit papier sur la fête de la mer, mais il a dû s'envoler.
1: C'est la 80e ou 90e édition, je ne sais plus, 80, je crois. On va vérifier ça, on va vous dire ça très vite.
2: C'est-à-dire que derrière, on a le tennis. Et nous, il nous faudrait les ramasseurs de balles pour ramasser nos papiers qui volent, en fait.
1: Les ramasseurs
2: de papier.
1: De papier. Et en attendant qu'on retrouve tout ça, on va faire une autre petite pause musicale. Tranquillou, Mimilou.
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0: Et voilà. Je ne sais pas ce qu'on a écouté comme. Ah! Oh là là, tout s'envole. Je ne sais pas ce qu'on a écouté comme musique. Est-ce que j'ai mis mon micro comme il faut? Hop. On est pas mal. Alors. Je vous donne un petit peu d'informations. Je suis désolée, il y a des blancs, mais c'est quand je cours après les papiers. Je vous donne un petit peu d'informations. Alors, jeudi 12 juin à 20h30, le silence des caméléons. La quête ne sera pas vaine. Le silence des caméléons raconte l'histoire d'une compagnie de théâtre qui fait face au décès de son directeur. Marie, pressentie pour reprendre la compagnie, annonce à la stupeur générale qu'elle ne le fera pas et qu'elle quitte le métier. Est-ce que c'est bon, on m'entend, Bernard? Oui? Oui, d'accord, parce que j'avais peur de ne pas avoir touché le bon micro. Tout est bon? Ok, alors je continue. Alors oui, ça, je ne vous ai pas dit, c'est bien sûr à Tarnos, voilà, la saison culturelle de Tarnos qui va bientôt se terminer. Nos copains d'Arguilhac, ils vont chanter. Alors, ils chantent à Arcangues le dimanche 28 juin à 18h30 à l'église Saint-Jean-Baptiste, tout court. Et dans les Landes, vous pourrez les retrouver, eh bien, tout simplement à Vieux-Boucau, eh bien, c'est aujourd'hui, et c'est à 21h à l'église Saint-Clément. Voilà. Le Parnasse hors les murs, à Mimizan. Alors aujourd'hui, ce soir, vous avez à 20h30, donc au Théâtre Parnasse de Mimizan, In Vivo, c'est de la musique, de la chanson francophone, du rap électro. Et ensuite, vous aurez dimanche 14 juin à 16h, Mets un pull, ta mère a froid. Voilà, c'est une histoire en musique et c'est une séance familiale et c'est toujours donc. Alors cette fois-ci, c'est à Mézos, à la salle des fêtes. Et c'est 5 euros. Et voilà, nous avons un invité. Bonjour. Alors, faut parler dans le micro, alors qui ressemble à un hérisson.
1: Ah oui,
0: Voilà.
1: j'ai l'impression mais
0: Il y a
1: vraiment
0: des
1: de
0: petits poils-poils
1: parler dans
0: comme
1: un animal.
0: c'est ça.
1: Parler
0: Voilà, alors
1: près.
0: ça
1: Ah, ça
0: chatouille,
1: chatouille.
0: mais c'est à cause du vent. Voilà,
1: D'accord.
0: sinon ça fait du bruit, le
1: Des
0: vent. Voilà.
1: interférences, d'accord.
0: Alors, tu t'appelles comment
1: Alors,
0: et
1: je
0: tu fais
1: m'appelle
0: quoi?
1: Olivier Talec
0: Oui.
1: et je suis auteur et illustrateur d'albums à l'école des loisirs.
0: Très bien. C'est bon?
1: C'est bon.
0: Est-ce
1: Alors, je
0: qu'on
1: vais
0: est bon au
1: parler
0: niveau du
1: juste
0: son?
1: un tout petit peu plus fort. Encore plus fort,
0: Voilà. Oui,
1: d'accord.
0: comme en fait, il y a cet
1: Oui.
0: Il faut faire comme si le
1: D'accord.
0: hérisson était un peu sourd. Hein. C'est un
1: D'accord.
0: vieil hérisson.
1: Que je t'ai contre les vieux hérissons,
0: Mais
1: toi.
0: non, mais rien. Ils sont adorables.
1: Alors, je cherchais le problème. Le pro
0: On a des cailloux partout parce que tout
1: ouais, tout
0: s'envole.
1: s'envole.
0: Hein.
1: Oui. Alors, j'ai essayé. Ah, Olivier Talec,
0: C'est lui.
1: voilà.
0: Voilà.
1: Voilà, qui vient nous voir. Donc, qui présente un certain nombre d'albums, notamment. Alors, je ne sais pas s'il va les
0: Alors toi,
1: présenter
0: tu es
1: aujourd'hui.
0: illustrateur,
1: Auteur et illustrateur.
0: auteur et
1: Ouais,
0: illustrateur, comme
1: je fais
0: ça,
1: les deux.
0: la totale. Très
1: Voilà.
0: bien. Et tu te définirais comment dans l'album jeunesse, tu fais des choses qui font peur, des choses avec des sentiments,
1: Il y a
0: y a
1: pas,
0: des
1: moi,
0: monstres.
1: j'ai pas de tout. Tout m'intéresse
0: Oui.
1: après, moi, ce qui m'intéresse, c'est l'album. Donc, c'est la narration courte. Enfin, c'est l'histoire courte et sur des sujets, voilà, qui. Moi, ce que je trouve difficile dans l'album, c'est d'intéresser à la fois les parents et les enfants, d'avoir des sujets qui parlent aux deux. Et finalement, il y a plein de sujets. On se rend compte qu'il y a plein de sujets qui
0: Ouais.
1: parlent à la fois aux parents et aux enfants.
0: Est-ce que c'est du genre à glisser des petites choses que seuls les adultes
1: Absolument.
0: peuvent comprendre, hein?
1: Oui,
0: Ça,
1: parce
0: j'adore
1: que
0: ça.
1: voilà, il peut y avoir plusieurs niveaux de lecture dans un livre, dans un album, et faut jouer avec ça, oui.
0: Ouais.
1: Oui.
0: Ouais, ça doit être un vrai plaisir d'ailleurs
1: Ah, moi j'adore,
0: de
1: oui.
0: faire des petites références comme ça aux adultes, des petits.
1: Exactement. Alors apparemment, tu es édité à Pastel, hein, qui dépend
0: Voilà, l'école des
1: de
0: loisirs.
1: l'école des loisirs. C'est la branche belge, oui.
0: Ouais, c'est la branche
1: Oui.
0: belge, voilà, c'est ça. Et tu es illustrateur? Les
1: Auteur
0: deux?
1: et illustrateur.
0: Auteur
1: Les
0: et
1: deux.
0: illustrateur.
1: Ouais.
0: Est-ce que tu te cantonnes à la littérature jeunesse? Est-ce que tu vas aussi sur la bande dessinée jeunesse ou adulte
1: Alors,
0: ou...
1: je fais aussi chez Rue de Sèvres des livres, on va dire destinés plutôt, oui, enfin, destinés aux adultes, clairement aux adultes, qui sont des. Alors, c'est pas avant de la bande dessinée, ce sont dessin, on va dire, d'humour pour pour les grands. Voilà.
0: D'accord.
2: D'accord, ok.
0: Humour genre un peu politique coquin.
1: Surtout. Je vous laisse en juger.
2: D'accord. Et tu es essentiellement édité chez Apastel ou tu as d'autres...
1: Alors, j'ai eu d'autres éditeurs. Aujourd'hui, c'est mon seul éditeur. Voilà.
2: Ouais, privilégié, quoi, en fait. Ouais, d'accord, ok. Et là, aujourd'hui, tu vas présenter un album en particulier ou des albums en particulier ?
1: Non, je présente tout mon travail, en fait.
2: Ouais.
1: Donc, il y a voilà, un peu tout ce qu'il y a sur le petit catalogue, là...
0: Ça après, représente combien d'albums, à peu près ?
1: Je dirais une quinzaine,
2: ouais.
1: Peut-être.
2: Ah oui, quand
0: pas
2: même.
0: Mal.
2: Ouais.
0: C'est bien, bravo.
1: Ouais. Il y en a un qui est sorti il n'y a pas longtemps, qui s'appelle Il paraît que. Mm-hmm. Voilà, c'est une petite série que je fais sur, avec un personnage principal qui est un écureuil. Et
2: ici, c'est le pays des écureuils.
1: Mais oui, ouais. Ça, mais oui.
2: Oui, oui, il y a le fronton des écureuils, ouais. Même. Donc, tu es un pays...
1: Oui, je l'avais vu, d'ailleurs. Oui, oui, oui.
2: Oui, il y a beaucoup de pain. Ouais. C'est pour
0: alors, ça.
2: Ça
0: raconte quoi, Il paraît que ?
1: Alors, Il paraît que, c'est sur les... C'est un peu sur les peurs enfantines et en même temps sur les... Un peu sur la rumeur aussi. Mm-hmm. C'est sur... En gros, c'est l'histoire de cet écureuil qui un jour avale un pépin de pomme par mégarde et il n'a qu'une peur, c'est qu'un arbre lui pousse dans le ventre. En fait. Et donc, il va voir ses amis en leur demandant s'ils ont déjà entendu parler de cette histoire et chacun y va de sa petite version de l'histoire.
0: D'accord.
1: Et voilà, donc,
0: c'est,
1: voilà.
0: Mais c'est vrai que moi je l'ai déjà entendu, ça qu'il fallait pas. Les adultes ils disent des trucs crétins des fois,
1: ouais.
0: Qu'il faut pas manger les pépins de pommes parce que sinon il y a un arbre ou les pépins de citron.
2: Oui, oui,
0: ou...
2: bah, oui, c'est
0: et,
2: oui,
0: et voilà, et donc c'est voilà, c'est une légende, mais qui a un, quelque chose de concret au départ, quoi. C'est comme moi quand je louchais,
1: voilà,
0: on me disait
1: bah, y a ça aussi dans le livre.
0: Ne louche pas comme ça parce que s'il y a un coup de vent, tu vas rester tu vas rester bloqué.
2: Il y a eu un coup de vent, hein.
0: Oui, bah oui.
2: Et est-ce que tu as suivi une formation ? Tu es autodidacte ? Tu as suivi une école de dessin ?
1: Moi, j'ai fait une école. Oui, j'ai fait une école de dessin. J'ai fait les arts appliqués. Voilà. Après, j'avais plutôt une formation de graphiste que d'illustrateur.
2: Mm-hmm.
1: Et en sortant de l'école, je me suis plutôt dirigé vers le dessin de presse d'abord et puis vers l'édition jeunesse.
2: D'accord, ok. Donc c'est vraiment un choix.
1: Ouais, ouais, ouais.
2: C'est un choix. Et qui correspond à quoi chez toi ?
1: Qui correspond peut-être à l'âge auquel tu restais bloqué. Voilà.
2: Oui, depuis, tu as la barbe qui a poussé quand même.
1: Un peu. Bah oui. Elle est cachée par le micro.
2: Voilà, c'est ça. Elle se confond dans le micro. Et tu connaissais le festival Lire sur la vague ?
1: Oui, je suis venu il y a 3 ans.
2: Mmh. Ouais.
1: Oui,
2: donc ici.
1: Ici.
2: Puisque l'année dernière c'était au Segor.
1: C'est
2: change d'une année à l'autre.
1: Ouais, voilà.
2: Ah, tu étais déjà venu ici, ouais, d'accord, ouais. Ok. Et alors, tu dois en faire plusieurs, je pense,
1: festival. Ouais.
2: Et comment celui-là, alors c'est pas un classement, mais comment tu le trouves celui-là par rapport aux autres ?
1: Oh, bah, c'est quand même. Ah, déjà, le lieu est quand même. Assez agréable,
2: ouais.
1: On va dire.
2: Ouais.
1: Et puis, voilà, puis il y a une ambiance assez familiale. Il y a, voilà, non, c'est un très chouette salon. Ouais.
2: Donc, tu as connu Jean Delas.
1: Bien sûr.
2: Ouais. Eh oui, monsieur Delas, à qui on rend une nouvelle fois hommage et qui est le créateur de ce festival.
1: Oula.
2: Bon, c'est reparti pour le vent.
0: Non, mais reste au micro, c'est pas grave, on ira le chercher. Okay. Moi, j'aimerais savoir quel est ton album de prédilection, celui que.
2: Les siens ou dans
0: non,
2: tous les albums ?
0: Non, pas dans tous les albums. Quel est l'album qui t'a marqué le plus, qui t'émeut le plus, que si tu devais
1: en choisir un ?
0: Ouais, en choisir un seul. Quelque chose qui t'aurait marqué petit peut-être.
1: Hyper dur. Alors moi, ce qui est marrant, c'est que il y a une grosse partie de la littérature jeunesse que j'ai découvert adulte en fait.
0: Ouais.
1: Moi, petit, j'avais des choses finalement assez classiques. Et il y a un album en particulier moi que je trouve extraordinaire déjà par son écriture mais aussi par ce dessin. C'est un album qui s'appelle Ulule qui a été écrit par Arnold Lobel. Voilà, ça c'est un livre pour moi qui est on va dire un peu une référence.
0: Qu'est-ce qu'il a de spécial pour toi ?
1: Pour moi, il a quelque chose d'hyper touchant, d'hyper poétique, de à la fois, c'est hyper bien écrit et les dessins sont, moi je trouve, sont hyper raffinés. Je trouve que c'est, vraiment c'est un petit bijou. Voilà.
0: D'accord. Ok, ben merci. Hein.
2: Ouais, on va te laisser retourner.
0: Oui, parce qu'il y a déjà du monde qui arrive. Alors merci beaucoup.
2: Merci d'être venu parce qu'il y en a qui font un peu les.
0: Si tu as des collègues, envoie-les-nous.
1: Voilà.
2: On est très sympas.
0: Merci beaucoup.
2: On est très sympas. Allez, on va faire notre petite pause musicale en attendant de nouveaux invités.
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1: Et Côte-Sud FM 90.3, côte-sud-fm.fr, en direct de ce 12e festival de littérature et BD jeunesse à l'espace Maurice Ravaille à Seignos, Seignos côté bourg. Alors la partie libraire a ouvert maintenant depuis une demi-heure. Ça commence à il commence à y avoir du monde qui se promène dans les travées. Ah, Sandrine est en train de me dire qui c'est qui doit arriver. Ah voilà. Elle va s'asseoir avec nous. Bonjour.
2: Bonjour tout le monde, bonjour les auditrices et auditeurs.
1: Alors, vous vous appelez ?
2: Je m'appelle Nathalie Brizac.
1: Nathalie Brizac. Alors, Nathalie, on va se permettre de t'appeler Nathalie.
2: Très bien.
1: Alors, quel titre sur le festival ?
2: Depuis très peu de temps, depuis malheureusement le décès de Jean Delas, je suis coprésidente de l'association Lire sur la vague avec Patricia Rumégou.
1: Voilà. D'accord. Alors, une coprésidente sur le festival Lire sur la vague, ça fait quoi ? Ça court partout ?
2: Mais disons que ça fait quand même 15 ans que je suis membre active,
1: oui,
2: de Lire sur la vague, donc ce n'est pas quand même une nouveauté, je ne découvre pas le festival. Une coprésidente, là, pour le moment, elle espère et elle veille. Elle est très heureuse de voir tout le monde qu'il y a ce matin et espère que ce sera ainsi jusqu'à demain. Et puis sinon, ben, c'est un petit peu réfléchir quels auteurs inviter, quelles activités faire. Et surtout, parce que le festival Lire sur la vague, son point d'orgue, c'est le festival. Mais pendant toute l'année, nous menons des actions auprès de publics éloignés ou empêchés du livre, dans des médiathèques, pour essayer le plus possible de faire que le livre soit proche des jeunes et des enfants.
1: Alors, nous avons reçu dans la semaine Pauline à notre studio à Seignos pour justement parler du festival. Et alors, parce que je voudrais qu'on fasse un petit retour sur les journées, enfin, un petit peu plus tourné vers les scolaires et les écoles, qui a eu donc jeudi, vendredi.
2: Tout à fait. Et mercredi. Centre de loisirs.
1: Voilà, les centres de loisirs. Alors, comment ça s'est passé toutes ces petites...
2: Alors ça, c'était vraiment, vraiment chouette parce que c'est vrai qu'on n'avait jamais vu autant de centres de loisirs mercredi. Et c'est sympa parce que c'est des groupes un peu plus petits quand même que les groupes de classe de 25-30. Oui. Donc, c'est un temps très privilégié pour eux. Et puis, c'est vrai que ce sont souvent des enfants qui, eux, n'ont pas la chance de revoir des auteurs de si près. Ouais. Ils viennent... Voilà. Et puis, jeudi et vendredi, écoutez, là encore, c'est de la chance parce que la thématique du concours cette année était le jardin. Et il y a eu un nombre record de classes qui ont créé ensemble des œuvres collectives, des jardins de papier, de crépons, de pâte à modeler, de terre, qui sont tous exposés ici.
1: Oui, mais c'est magnifique. Nous, voilà, on l'a vu l'autre jour, c'est vraiment,
2: c'est
1: mais vraiment magnifique.
2: Exactement. Ah ouais. Et qui ont pu aussi donc avoir des ateliers avec des auteurs qui sont venus spécialement, 15 auteurs de Paris, de Belgique, de Bruxelles, de Bordeaux, voilà, des grands auteurs quand même, Olivier Talek, Max Ducoste, Kimiko.
1: Ah bon, Olivier Talek, on vient de l'avoir au micro.
2: Ah
1: là.
2: Voilà, super, bah, c'est l'écureuil que tout le monde aime tant, voilà, qui fait rire et réfléchir en même temps. Et je pense que c'est ça aussi le but de Lire sur la vague, c'est dans un cadre si plaisant, si agréable, évidemment donner du bonheur aux enfants, mais les faire aussi réfléchir et faire ensemble. Je crois que faire ensemble, hier aussi, il y a eu un truc très rigolo. D'ailleurs, l'inspectrice, la DAZEN, l'inspectrice générale du département était présente. Toutes ces classes, donc une trentaine de classes, ont fait ensemble une mare à tétards géante. Une mare de 10 mètres de large où chacun a découpé des nénuphars, des libellules, des tétards et venu les coller. Donc, on a fait une œuvre artistique et l'inspectrice.
1: Elle est où cette œuvre maintenant ?
2: Alors, maintenant, elle est des. Comment ça s'appelle ?
1: Orayalaï.
2: Voilà.
1: Enfin, au fronton. Voilà.
2: Exactement, au fronton. Exactement, tout à fait.
1: D'accord.
2: Donc,
1: okay.
2: C'était amusant de voir chacun mettre sa petite patte à une œuvre collective, mais vraiment collective.
1: Et alors, toi, est-ce que tu te souviens, quand tu étais jeune, quand tu étais petite fille, de tes lectures?
2: Ah oui, moi je...
1: Qu'est-ce qui t'a marqué?
2: Alors moi je suis un peu vieille.
1: Non.
2: Moi, un de mes livres vraiment qui me fait encore pleurer aujourd'hui, c'est Mishka.
1: Oui, Mishka.
2: Le petit ours, voilà, celui-là. J'étais enseignante pendant 15 ans. Donc, Chien bleu de Nadja est vraiment un livre que chaque année, je lisais à mes élèves. Et chaque année, je voyais que ça avait un effet sur eux extraordinaire. Vraiment. Qu'est-ce que j'adore encore ? J'adore Anne Brouillard. Enfin, il y a plein de livres que j'adore. Mes petites, c'était quand même Mishka.
1: Oui.
2: Et puis, je volais un vieux babar de ma grand-mère, énorme, avec une épaisseur de page d'au moins 4 mm. Et babar, je reste très attachée à babar.
1: Bah oui, monsieur de Brudolf.
2: Et d'ailleurs, je vais vous dire, Jean Delas, on l'appelait Jean Babar. Pour moi, vraiment, il avait cette gentillesse, cette bonhomie et cette grandeur d'âme et d'auteur. De babar.
1: Voilà. Ben, ce qui est bien, c'est que le flambeau a été repris, tout était organisé pour. Alors, je ne sais pas s'il avait vraiment envisagé son départ, préparé son départ.
2: Mais ça faisait quand même longtemps que Pauline Mestaven menait la barque. Jean Delas, il a été l'initiateur, il a créé, il a fait en sorte qu'avec l'école et loisirs, il réussisse à faire quelque chose à la hauteur de ce qu'il souhaitait. Mais ensuite, sur le terrain, réellement, c'était Pauline Mestaven, Patricia et toute l'équipe, Marie-Jo, Jean Bailey, qui s'en sont occupés bien, vraiment. Et puis, c'est vrai qu'on a la chance quand même d'être sur un terrain, je trouve, où les enseignants sont très conscients du besoin de lecture et du besoin d'évasion et de fiction dont les enfants ont besoin dans une époque quand même un petit peu anxiogène pour eux aussi. Donc c'est vrai que le livre doit être présent, rassurant, amusant, faisant réfléchir. C'est quand même. Je trouve que les enseignants hier, j'étais sidérée. Ils étaient tous presque à nous dire merci à nous. Ouais. Et nous, on leur disait mais merci d'être venus. Ils me disaient mais c'est un cadeau que vous faites aux enfants.
1: Oui. Ben c'est extraordinaire. Ce regroupement d'auteurs, de libraires, d'animations, avec une thématique différente chaque année aussi. Parce que vous n'avez jamais la même thématique.
2: Oui, l'année dernière, c'était plutôt la gourmandise, les gâteaux. Cette année, le jardin. On ne va pas dévoiler là maintenant.
1: J'ai essayé pourtant. Vous avez remarqué, chers auditeurs. Ou auditrice. Et j'y suis pas arrivé.
2: Bon. Et ben voilà. Non, on ne vous dira pas tout de suite. Mais c'est vrai qu'on essaye aussi de proposer de plus en plus de conférences. Là, il y a une conférence sur la néonatalité parce que l'association va lire à l'hôpital de Dax, et peut-être j'espère, de Bayonne, pardon, j'espère à Dax, des livres tout petits, prématurés, et on sent que leur rythme cardiaque baisse, s'apaise.
1: Oui.
2: Incroyablement, même quand ils font 1,8 kg et que voilà, dans les EHPAD aussi cette année, on a fait beaucoup de choses en intergénérationnalité.
1: Mais il y a des EHPAD qui vous l'ont bien rendu parce qu'ils exposent des œuvres qu'ils ont fait aussi.
2: Ouais, vous savez tout.
1: Mais on sait tout. Oui, on est venu tout voir l'autre jour.
2: Et puis il y a une masterclass aussi là pour des étudiants de l'université de Bordeaux qui viennent exprès à Seignos aujourd'hui pour écouter une grande artiste, Anaïs Vaugelade, parler de son métier. Il y a toute la journée, il y a aussi pour les adultes un petit peu des choses qui peuvent les... Bon, mais évidemment, primeur aux enfants qui font.
1: Oui, mais c'est quand même, ça demeure un festival intergénérationnel. Oui. Parce que les petits tous, ils arrivent forcément avec leur papa ou leur maman.
2: Ben oui. Donc, ou leurs grands-parents aussi.
1: Ou leurs grands-parents, oui, ça, il faut dire ça aussi.
2: Que nous sommes.
1: et donc, tout ce petit monde-là, je vois, il y a des gens qui ont les bras chargés de livres auprès des libraires. Et ça c'est vraiment...
2: Ah, puis avoir une dédicace d'un auteur qu'on adore avec un petit mot, un petit dessin spécialement et son prénom écrit sur un livre.
1: D'un album qu'on a déjà peut-être à la maison et qu'on amène spécialement, dans les salons de bande dessinée.
2: Exactement. Et on se rend compte même d'ailleurs, enfin je ne sais pas pour vous, mais quand on déménage, souvent les livres, hop, mais les livres de son enfance, on les garde.
1: Ouais,
2: c'est comme un objet, c'est quelque chose, à chaque déménagement, on se les...
1: Parce qu'il y a une notion aussi peut-être de volonté de transmission.
2: Tout à fait, très très très important. Et puis c'est vrai que l'école et loisirs, elle a ça aussi, que comme elle est depuis 65, parfois ce sont des grands-parents qui eux-mêmes ont lu à leurs enfants, qui relisent le même livre. Je trouve que c'est ça qui est aussi très important. C'est une culture commune, intergénérationnelle. On a les mêmes références, quoi. Donc,
1: Donc une coprésidente heureuse.
2: Ah, très ravie.
1: Enfin, ça se voit, elle a les yeux.
2: Et en plus de tout, excusez-moi, le sourire. Je suis assez heureuse qu'il ne fasse pas 30 degrés et que tout le monde ait pas envie d'aller lire sur la plage, mais plutôt d'aller lire sur la vague ici, quoi.
1: Voilà,
2: je
1: c'est
2: préfère.
1: Ça.
2: Donc, c'est très bien ces petits nuages et cette fraîcheur. Nous vont à ravir.
1: Donc rendez-vous l'année prochaine à Hossegor, après.
2: À Hossegor, oui, puisque chaque année c'est ça. Change, voilà, ça change pour séduire un petit peu et pour faciliter le travail aussi entre les deux communes.
1: Donc, bien sûr, voilà. à pratiquement à la même période.
2: Voilà, la première semaine de juin, voilà. C'est le rendez-vous fixé.
1: D'accord.
2: Comme la finale de Roland-Garros, quoi.
1: Hein, oui, c'est ça. Eh bien, nous, on a le club de tennis à côté. On voit, il y a des matchs. C'est sérieux, il y a des matchs de classement et tout. Donc, c'est sérieux. Merci beaucoup.
2: Merci à vous. Bonne journée
1: à tout le monde. Et très, très, très bon festival.
2: Merci beaucoup.
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0: Alors, on enchaîne un petit peu la musique. On est toujours Côte-Sud FM 98.3, Côte-Sud FM.fr, en direct antenne sur cette 12e édition du festival Lire sur la Vague, festival d'albums jeunesse et de BD jeunesse, littérature jeunesse, on va dire. Et là, ben, y a un papa. Il y a un papa qui est papa de 4 enfants,
1: oula,
0: qui a l'habitude d'écouter Côte-Sud FM d'ailleurs, et on l'en remercie, toute l'équipe l'en remercie. Et donc, c'est le premier à lire sur la vague que vous faites ?
1: Ah, le micro ne doit pas être ouvert, Bernard.
0: Oui, alors est-ce qu'il y a un... Ah oui, non, mais c'est le bouton qui avait été baissé.
1: Voilà.
0: Là, ça va être mieux.
2: Là, vous m'entendez.
1: Ah, mais
0: là,
1: parfait.
0: On entend très bien. Alors, premier ou pas ?
2: Alors, c'est le deuxième.
0: Le deuxième.
2: Le deuxième. On voulait voir si ça allait changer un petit peu cette année. C'est le cas. Donc, c'est ouais, toujours du renouveau. Il y a toujours beaucoup d'auteurs, des livres pour enfants qui sont géniaux.
0: D'accord.
2: Avec mes deux filles qui sont les plus petites. Parce que les deux grands sont un peu trop grands maintenant pour lire ce genre de livre. Mais les deux petites sont très friandes de ce genre de...
0: Après, ils peuvent lire des romans jeunesse.
2: Ils le font. Mais à l'âge qu'ils ont, 16 et 13, c'est vrai que les livres les désintéressent un peu, malheureusement.
0: Les intéressent un peu moins. C'est pas grave, ça vole, on a l'habitude depuis
2: ce moment. Tout s'envole,
0: tout s'envole. Nous, on est bien là, on s'envole pas, on est arrimé. Et est-ce que le papa, donc, a dû passer... des heures à lire des albums jeunesse,
2: un
0: à toute cette marmaille.
2: Un nombre d'heures, je pense que si je les avais comptabilisées, il y en aurait un paquet. Encore hier soir, c'est ce que je disais à ma fille, quand je voyais le petit ouvrage de Pop, là.
0: Oui.
2: Et je l'ai lu encore hier soir à ma fille. voilà. Donc c'était génial. Et l'émotion qu'elle a eue à voir Pop, là, c'est génial. Moi, c'est pour ça que je viens là. C'est parce que, justement, on a la découverte des nouveaux ouvrages.
0: Ouais.
2: Parce qu'à bout de 30 fois de lire le même livre, il faut en acheter des nouveaux.
0: Oui, et mais puis... ils aiment bien ça, les gamins. Ils veulent toujours qu'on relive les mêmes, des fois, ouais, dans la même soirée, 3-4 fois, on n'en peut
2: exactement
0: plus, mais on continue,
2: mais oui,
0: on
2: oui
0: recommence.
2: Voilà, mais c'est génial, ça vraiment c'est très bien, et en plus on a la chance de rencontrer les auteurs, on a la chance de rencontrer tout le monde autour de la littérature pour
0: ouais
2: enfants, et ça c'est bien, moi j'adore, c'est pour ça que je suis là.
0: Alors rappelle-moi ton prénom, pardon.
2: Moi je m'appelle Romain.
0: Romain, alors Romain, toi... Quel est ton souvenir, si tu en lisais, de littérature jeunesse
2: alors,
0: quand tu étais gamin ?
2: Oui, des littératures jeunesse, oui, mais elle va pas. J'ai grandi en Afrique, moi. J'ai grandi en Côte d'Ivoire, à Abidjan, pendant 20
0: ouais
2: ans. Je suis né aux États-Unis et j'ai grandi en Afrique. Et j'ai eu la chance d'avoir, de connaître tout ce qui était littérature africaine, ivoirienne. On avait des dessins animés, des livres, par exemple, qui s'appelaient Kimbo et Kita,
0: ouais,
2: que personne trop connaît et qui était vraiment génial.
0: D'accord.
2: On avait plein de petits ouvrages comme ça, mais qu'on ne retrouve plus vraiment aujourd'hui, malheureusement.
0: Ouais.
2: Ouais. Mais après, j'avais quand même des Tintins, surtout beaucoup de Gaston. Moi, je suis un fan de Gaston. Gaston Lagaffe.
0: Gaffeur aussi ?
2: Et gaffeur aussi, ouais.
0: D'accord, t'es gaffeur aussi, d'accord.
2: Je suis gaffeur un petit peu, j'ai deux mains gauches aussi. Mais voilà, c'était ce genre de choses, entre Tintin, Lucky Luke,
0: les grands classiques.
2: Voilà, les grands classiques.
0: Mais il y avait des maisons d'édition en Afrique ?
2: Oui, il y en avait quelques-unes, oui. Il y en
0: d'accord
2: avait quelques-unes, oui. Alors, je ne pourrais plus de mémoire vous les donner. Mais,
0: oui, c'est pas grave.
2: Oui, mais en tout cas, oui, ça a été mes premiers ouvrages que j'ai eus petit, enfant, et qui sont pour moi c'est des souvenirs incroyables. Et c'est pour ça, justement, que j'essaie de donner la même chose à mes enfants, et elles sont très réceptives là-dessus, les deux filles, là, les deux dernières.
0: Elles ont quel âge ?
2: Elles ont, alors, Chanet a 5 ans et Anouk 2 ans.
0: Alors, Chanet et Anouk, on vous fait un gros bisou de la part de Côte-Sud FM. Et les deux plus grands ?
2: Et les deux plus grands, Elijah qui a 16 ans et Manoa qui a 13 ans.
0: Elijah et Manoa. Eh ben pareil, deux gros bisous, mais eux, ils ne sont pas apparemment sur le festival.
2: Non, ils ne sont pas là aujourd'hui.
0: Ils sont pas là aujourd'hui.
2: Faire du skate.
0: Alors, on va en profiter parce que... Romain, lui, apparemment, il écoute Côte-Sud FM.
2: Eh oui, tous les matins.
0: Tous les matins.
2: Voilà.
0: À la matinale ou
2: ouais,
0: la semaine
2: en fait, c'est quand je me rends au travail, parce que j'ai
0: ouais
2: la chance.
0: C'est vers quelle heure ?
2: Entre, il faut que j'amène ma fille à Saint-Jean-de-Marsac.
0: Ouais.
2: Donc, le temps d'aller. Et je travaille à la coopérative maritime à Cabreton, donc j'ai bien 45 minutes de voiture le matin.
0: Ah ouais, donc, ok.
2: Donc, ce qui me laisse le temps de vous écouter, en tout cas.
0: Eh ben,
2: c'est toujours un plaisir.
0: Eh ben, c'est sympa et ça fait toujours du bien de l'entendre.
1: D'écouter nos petites bêtises.
2: C'est toujours la rigolade.
0: Voilà, c'est ça, écouter
2: les bonnes humeurs et tout. C'est vrai que c'est vraiment intéressant. J'aime
0: bien. Ah, ben, merci, on a des les gens qui nous ramassent même tout ce qui s'envole. Bon, ben, Romain, ben, on va te souhaiter un bon festival.
2: Hein. Eh ben, merci, à vous aussi. Je vois que c'est bien engagé déjà.
0: Voilà, donc ça, c'est très nous, bien. On a bientôt fini, nous, notre.
2: Le créneau est fini, vous allez pouvoir bouquiner.
1: Voilà.
2: Et voilà. Fêter quelques livres. C'est
1: il faut qu'il fasse de la radio, Romain.
2: En tout cas, merci beaucoup.
0: Oui, il faudrait que tu fasses de la radio parce qu'il ne t'entend pas. Il n'a pas le casque, donc il ne t'entend pas. Sandrine, qui était avec moi, là, qui était repartie au studio pour reprendre l'antenne, dit que tu devrais faire de la radio.
2: Ah, ben, ce serait avec grand plaisir.
0: Tu as une voix qui passe, c'est vrai, très, très, très bien à la radio. Donc, est-ce que tu sais où on est basé ? Tu es passé devant nous ?
2: Oui, ça fait un moment. Je crois que vous êtes ici à Seignos maintenant, non ?
0: À Bourg ? Au Bourg ?
2: Au Bourg, oui. À côté,
0: ouais. Là où il y a le petit distributeur de billets en face de la Côte d'Argent.
2: Exactement, voilà. C'est là où j'ai vu vos nouveaux locaux. Parce que ce sera avec grand plaisir. En tout cas, je reviendrai. Je fais une petite parenthèse. Je fais partie du club de pirogues de Segor, Maïmiti, pirogues hawaïennes. Et justement, j'aimerais.
0: Mais il faut venir dans une matinale.
2: Je viendrai vous embêter.
0: Mais il faut nous laisser les coordonnées.
2: Je vais vous laisser tout ça et c'est avec grand plaisir que je viendrai. Ça me dit bien en tout cas. Avec grand plaisir. Et merci pour ce petit simili d'audience et de rencontres qui sont très plaisantes.
0: Merci beaucoup. Cosmic, oui. Il nous reste 5 minutes.
1: Absolument.
0: Est-ce que tu as encore quelques petites infos à donner ?
1: J'ai 2-3 petites informations. Alors, par exemple.
0: Pendant ce temps-là, je récupère les coordonnées pour inviter.
1: Exactement.
0: Bon, bref, vas-y.
1: Du 12 au 14 juin, Festival Bulle. Alors, vous savez que ça se passe à La Benne. Alors, Festival Bulle, c'est le festival au mois de juin, c'est le festival de théâtre. Voilà, donc ça se passe pendant 3 jours. Et vous avez des spectacles de tous les groupes amateurs qui sont gérés par Mélanie, qui font des spectacles de fin d'année, et c'est toujours vraiment très très bien. C'est pas parce qu'il y a marqué amateur à côté que c'est pas de la bonne qualité. Bien sûr. Et figurez-vous.
0: C'est pas parce qu'à côté des femmes, on est tous des bénévoles qu'on fait pas sérieusement notre travail.
1: Exactement. Et figurez-vous que je serai avec Mélanie et toute sa bande le mardi 9 juin.
0: Ouais.
1: Je crois que ça sera à 17h. Voilà, pour faire un petit enregistrement d'avant répétition. Voilà.
0: Ça c'est cool, ça parce que chaque année c'est assez sympa, ça.
1: Oui, c'est toujours assez sympa à faire. Très rigolo. Et puis à la fin, j'ai droit à une petite assiette avec des chips, un petit morceau de
0: un petit morceau de jambon. Que tu vas que pour ça, quand même.
1: Et un petit canon. Non, je ne vais pas.
0: Je croyais que c'était moi le plus gourmand à la radio.
1: Ah, quand c'est salé, je ne sais pas. Voilà, donc Festival Bulle, on vous donnera le programme plus précisément, mais pensez-y. Ensuite, ce soir, Elias, c'est du rock Zangoma. C'est un concept musical créé par Bako, célèbre musicien comorien, qui vient nommer la rencontre des musiques occidentales et des musiques comoriennes et indo-océaniques. Son rock Zangoma, il le crée en mélangeant du rock, du blues, du folk au rythme typique de son archipel et plus largement d'Afrique. Donc ça, à mon avis, ça va péter. Et ça, c'est ce soir à 20h et ça se passe au Café Musique. Et ensuite, vous pourrez avoir Zoko Baya, un quintet qui a vite trouvé sa voix, zouk, cumbia, chant italien, une proposition inédite qui frappe fort sur scène avec une identité singulière et prometteuse. Voilà pour le Café Musique. Là, je suis tout à la fin des programmes, hein, parce que mois de juin, c'est les derniers, dernières salves de toutes les propositions qu'on peut vous faire pendant toute l'année. Alors, Tutu, c'est de la danse dans tous ses états. C'est vendredi 12 juin 2026. Ça se passe à la Gare du Midi de Biarritz. C'est 3 messieurs, en fait, qui dansent. Ils ont fait plusieurs spectacles. Ils ont fait un spectacle qui s'appelait aussi A4. Voilà, comme la feuille A4. Et là, c'est Tutu. C'est des messieurs en tutu. Et c'est super bien. C'est plein d'humour. C'est très chouette à voir. Renseignez-vous, je me demande si c'est pas quasi complet, donc il reste peut-être quelques petites placettes. Voilà, on vous a donné le programme de dimanche pour lire sur la vague. Donc moi j'ai fini de donner les programmes. Écoute, je te propose qu'on quitte
0: on
1: nos
0: va
1: amis.
0: Reprendre, voilà, c'est ça, on va reprendre l'antenne. Pas normal, mais parce que nous, on n'est pas anormaux, mais on va reprendre l'antenne. Donc, merci Cosmic.
1: Merci à toi et merci à tous nos invités qui ont été super.
0: Ouais, on a rencontré plein de gens très très très très sympas et disponibles. Restez à l'écoute de Côte-Sud FM 90.3 et Côte-Sud FM.fr. Prenez soin de vous et aussi des autres. Bye bye tout le monde.

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1: Il est 11h.
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3: Bonjour à toutes et à tous, on est heureuse comme d'habitude de vous retrouver sur notre émission du Fil Rouge. Bonjour Claire.
4: Bonjour à tous.
3: Bonjour Cosmic à la technique.
5: Bonjour.
3: Alors aujourd'hui, c'est notre dernière émission de la saison. Et du coup, pour terminer un petit peu la saison sur un ton un peu léger, on va aborder le thème, qui n'est pas vraiment un thème, on va un petit peu surfer sur la vague aujourd'hui. Des mots, parce que pendant toutes nos émissions, elles ont été assez émaillées de nouveaux termes en anglais, que on pourrait traduire ou pas, on va voir. Et c'est vrai qu'on se pose la question, quand on fait de la radio ou quand on fait de la télé, ce qui n'est pas notre cas, est-ce qu'on doit utiliser tous ces mots tels quels ou est-ce qu'on doit les traduire? Alors, le seul souci avec tous ces, on va dire, ces néologismes qui sont plus, en fait, une invasion de l'anglais, c'est surtout beaucoup d'anglais, mais on verra pas que, dans notre langue, mais en fait, il y en a toujours eu. Nous, à notre époque, on avait les has-been, je ne sais pas, d'autres mots qu'on utilisait en anglais, les week-ends, etc. Mm-hmm. Bon, il y a quand même des mots classiques qu'on a l'habitude d'utiliser. Mais c'est vrai que là, avec les réseaux sociaux et la mondialisation, il y a énormément de choses qui ont émergé, surtout TikTok, etc. Et le gaming et tout ça, voilà, le gaming par exemple, le gaming, le dating. Donc en fait, on a beaucoup de nouveaux mots en anglais qui sont arrivés, alors pour le meilleur ou pour le pire, on verra. Et je vous propose de commencer par... Alors d'habitude, on prend des extraits d'humoristes. Là, ce n'est pas des humoristes, mais presque quand même.
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4: Alors, tout ça pour dire que quand Jean-Claude Van Damme a sorti son fameux EOR, c'était vraiment un sujet de moquerie. Les gens, enfin, il est passé vraiment pour un idiot avec ça. Et aujourd'hui, on a l'impression que plus on met des mots anglais dans nos phrases, et plus on est snob et plus on est cool. Donc aujourd'hui, notre jeu, ça va être... Alors, ce que j'ai fait, j'ai rien inventé. J'ai juste ouvert mes oreilles et pendant une semaine à 15 jours, j'ai noté tous les termes que j'entendais sans les chercher, que ce soit à la radio ou à la télé. J'ai fait une liste et voilà, on va faire une petite revue de mots, petite joute verbale. Je vais vous balancer les mots et vous allez me dire si vous connaissez, si vous pouvez traduire et si on pourrait éventuellement trouver une meilleure version en français. Mm-hmm. Vous êtes prête?
5: Ouais, allez, prête.
4: Bon, vous êtes aware?
5: Ouais, aware.
4: Alors, je me suis rendu compte, il y avait surtout donc le gaming, donc les jeux en ligne. Hein, surtout, il y a beaucoup de termes qui viennent de là. La beauté et le dating. Donc, il y a beaucoup de mots qui viennent de ces trois univers-là. Donc, la première phrase qu'on entend beaucoup, c'est « Non mais dis donc, t'as glow up toi ».
5: Mm-hmm. Non mais dis donc, t'as glow up.
6: Ouais, alors. Bah t'as bonne mine.
4: T'as glow up.
5: Claire, elle parle bien anglais, donc elle va traduire et elle va mieux trouver
6: ouais,
5: que moi.
6: T'es resplendissante.
5: Moi j'aurais dit tu brilles.
4: Non, t'as glow up, ça veut dire que t'as upgradé ta beauté. Ça veut dire que tu as que
5: t'es
4: tu
5: encore plus belle.
4: Ouais, voilà, que t'as fait quelque chose. Bon, et glow down, ça existe aussi. Hein.
5: D'accord.
4: Hein, t'as glow down.
5: Dis donc, t'as glow up, ça veut dire waouh, qu'est-ce que t'es encore plus belle que d'habitude.
4: Ouais, voilà. Ou que voilà, quelqu'un qui a fait des soins, une coiffure, etc. La morning routine.
5: Ah, c'est...
6: Oui, je te laisse.
5: Les petits trucs qu'on fait le matin, voilà. Les petits rituels du matin.
4: Voilà, rituel du matin, c'est
5: voilà,
4: bien.
5: Voilà, c'est bien. Hein.
4: Parce que le mot routine, avant, en français, on ne l'utilisait pas tant que ça. Hein. C'est vraiment, là, tout est routine.
6: Ah bon?
4: Fitness routine. Bon.
6: Ah ouais.
4: Claire.
5: Ah ouais. Ah bon?
6: Non, mais j'ai horreur tellement de la routine que ça.
4: Alors, se pimper ou pimper quelque chose.
5: Vas-y, Claire.
6: Bah, je crois que c'est se rendre jolie. Ou...
4: Ouais. Ouais. Donc, c'est voilà. Quand t'as glow up, tu sais que c'est que tu t'es pimpé, en fait.
6: Ouais.
5: Waouh.
4: Et il y avait une émission de. Où les gens, ils amenaient des vieilles bagnoles pourries à un mec. Et le mec, il faisait un truc extraordinaire avec. Et ça s'appelait, je crois, Pimp My Ride.
5: Ah, okay. Voilà.
6: Ah ouais.
5: Et to pimp, ça veut dire quelque chose en anglais ou
4: ben, ouais, c'est un verbe. Mais en général, tous les mots qu'on utilise, c'est à partir d'un nom. Il y a un verbe en français qui s'est créé.
5: Alors, je vais peut-être te poser une question piège. Par exemple, pimp, qu'on utilise apparemment maintenant, je n'étais pas au courant, mais maintenant je le sais. Est-ce que en Angleterre ou aux États-Unis, est-ce que c'est un mot qui est plus utilisé en ce moment parce que c'est un mot à la mode ou c'est nous qui l'avons mis à la mode en français ?
4: Non, je ne crois pas. Je crois que ça s'est rentré dans le vocabulaire français, peut-être par rapport à des émissions comme ça qui, du coup. Par contre, pimp, ça a deux significations. Pimp, ça peut être aussi un. Comment on appelle ça? Un macro. Un macro. Voilà.
5: Un poisson?
4: Non. L'autre macro.
5: L'autre macro. D'accord. Un monsieur.
4: Voilà. On continue. Alors, pourquoi on a commencé à appeler un date alors qu'il y a un mot en français?
5: Rendez-vous.
4: Voilà.
6: C'est plus rapide, on est pressé.
4: Ouais. Un outfit?
5: C'est une position de sport?
4: Non. Il est trop beau ton outfit.
5: C'est le look.
4: C'est une tenue.
5: C'est,
4: ouais, la tenue.
5: Voilà.
4: Bon après on a les.
5: Donc alors comment ça s'utilise?
4: Ce que je viens de te dire. Hein, mais il est trop beau
6: c'est
4: ton
6: genre,
4: outfit.
6: T'es trop bien habillé.
5: Ouais. Il est trop beau ton outfit.
6: Ça peut être pour aller là. Je peux parler de ton outfit.
4: Ouais.
6: Ok.
4: Par exemple, Ellie, elle a je sais pas quel truc. Tous les jours, en fait, elle poste sa tenue. et c'est

0: et ça s'appelle Outfit of the Day.
1: La tenue de la journée,
0: voilà.
1: Du jour.
0: Et ouais. c'est pas elle qui l'a inventé, mm-hmm. Voilà, ouais, je ouais. poste mon outfit of the
1: D'accord.
0: day.
1: Okay.
0: Voilà.
1: Très bien.
0: Bon, après, on a les haters et les followers.
1: Bah. Les haters, c'est ceux qui disent des méchancetés.
0: Oui.
1: C'est les méchants.
0: Voilà. Et les voilà. followers.
1: C'est ceux qui sont... qui suivent.
0: Voilà.
1: C'est ça, follow.
0: Ouais,
1: c'est ceux qui sont abonnés à toi, en fait.
0: Ouais. Voilà. Les gentils.
1: pas toujours.
0: Ouais, c'est vrai.
1: Un follower
0: ah, non, mais c'est vrai.
1: Peut
0: Il
1: faire
0: peut te
1: partie
0: pourrir.
1: Des haters. Eh oui.
2: C'est le plus dangereux, d'ailleurs.
0: Ensuite, on a le banger.
1: Ah, alors
0: c'est
1: banger,
0: un banger.
1: J'ai vu une pub de shampoing.
0: Voilà. Alors, à partir du moment où Jacques Desange l'utilise, c'est que les ados ne l'utilisent
1: voilà,
0: plus.
1: Voilà, c'est ce que j'allais dire. Voilà. Donc, dans la pub, il traduit ça par « c'est un carton ».
0: Ouais, voilà.
2: Ah ouais.
1: Ça cartonne.
0: C'est un banger.
2: Et t'as le binge drinking. Moi, ça me paraît très important parce que c'est quoi le mot là qu'on le remplace? Tu l'avais quelque part?
0: Moi, je l'avais au fond de ma liste, mais si tu veux.
2: Et est-ce qu'on doit chercher un remplacement?
0: Ça serait bien si on l'a.
2: Par quoi on le remplace ça?
0: Bah, parce qu'il y a binge drinking et binge watching aussi.
2: Ouais, et binge.
0: Enfin, everything. Binge ce qu'on veut.
2: Ouais.
0: Mais les watching et les drinking, c'est ce qu'on
2: veut. Et les drinking qui viennent directement polluer le foie, donc. Qu'est-ce que c'est que ça?
1: C'est
2: comment
1: quoi,
2: on peut le remplacer? C'est ceux qui
1: c'est
2: se
1: quand
2: mettent,
1: on picole
0: très vite,
2: comme
1: quoi.
2: Des
0: ouais,
2: malades,
0: oui.
2: très vite.
0: Très vite pour
2: avant
0: être bourré le plus
2: boîte,
0: vite possible.
1: D'accord.
2: Entre autres.
1: De la connerie?
0: C'est pas mal.
2: C'est pas mal. Mais on n'a pas de mot français pour remplacer ça?
0: Non, pas vraiment. Il y a des fois, il n'y a pas.
2: Ouais, mais voilà, c'est ça.
0: Il y a des fois,
2: aussi,
0: c'est
2: ça,
0: tellement
2: ça
0: bien condensé.
1: Prendre une cartouche le plus vite possible.
2: À prendre une cartouche?
1: Ouais.
2: Je ne connaissais pas.
0: Non, mais là, c'est vraiment le truc pour être bourré le plus vite possible.
2: Ouais. Il y a l'idée de boire oui. et il y a l'idée de se...
0: D'excès et
1: de
0: d'obsession. Quoi. Comme quand tu regardes une série que tu fais du binge-watching, c'est que tu regardes le premier épisode et puis tu pars dans un tunnel.
1: Ouais. Mais il faudrait trouver une expression rigolote en français. Voilà.
0: Ouais.
1: Mais là, je ne l'ai pas.
0: On va trouver peut-être. Ouais. Ou si vous nous entendez et que vous trouvez
2: a
0: posteriori.
2: Ouais.
0: Voilà. Ensuite, le mansplaining.
1: Alors ça... Il y a deux trucs. Je me trompe à chaque fois.
0: C'est pas le manspreading.
1: C'est soit le gars qui s'assoit avec les jambes écartées.
0: Ça, c'est le manspreading.
1: D'accord.
0: Avec le verbe spread qui veut dire s'étaler, quoi.
1: Voilà. D'accord. C'est bien parce qu'en plus, on va prendre des cours d'anglais.
0: C'est ça.
1: Donc, ça, c'est spreading.
2: À pas
1: les
2: faire,
1: jambes
2: messieurs.
1: Écartées.
2: Hein, si
0: et mansplaining, c'est la contraction de man de explaining.
1: Ça veut dire que, en fait, t'es en train d'expliquer un truc. Et t'as le gars qui explique mieux que toi, en
0: voilà.
1: fait.
0: Voilà. Le mec, il va t'expliquer comment c'est d'avoir mal au ventre quand t'as tes règles. En fait.
2: Ah, mais j'adore.
0: Voilà.
1: Ah, je croyais que c'était pas forcément que ça. Je crois que c'était le gars qui... Tu parles de je sais pas, tu vois, t'es
2: des
1: en train
2: femmes.
1: De voir Roland Garros, en train de regarder Roland Garros. Tu expliques à ton fils ou à ta fille les points et tout ça. Et le mec te coupe la parole pour mieux expliquer que toi.
0: Oui, parce qu'un mec, ça connaît mieux le tennis. C'est vrai.
2: Ça peut être aussi du mansplaining,
0: ouais.
2: ça.
0: Ouais, ouais.
1: Donc, c'est pas que un gars qui parle de trucs de filles. C'est un gars qui...
0: Non, mais ça peut vachement arriver. Et ça arrive super souvent sur les plateaux télé ou les plateaux
2: de plus en
0: de
2: plus,
0: radio.
2: Il y a de plus en plus de mecs qui...
0: C'est hyper...
2: Excusez-moi, messieurs, mais d'hommes qui comprennent parfaitement l'accouchement, qui parlent de la ménopause. Ben... Voilà.
1: Oui, mais alors, justement, sans parler de ça, des sujets politiques ou des trucs comme ça...
2: Oui, ils peuvent aussi.
1: Je trouve, mais... même des émissions qui sont super bien, je ne citerai pas C'est ce soir, par exemple, qui sont super bien, il y a souvent quand même des hommes...
2: Parce que ce sont les sachants.
1: Mais c'est
2: nous
1: ça, qui
2: des...
1: coupent la parole aux femmes, qui expliquent mieux... Enfin, c'est elles.
2: Et qui sont mieux écoutées aussi. Je pense qu'il y a une histoire de... Enfin, là, je parle, elle est chiante, hein.
1: Mais oui.
2: D'intonation de voix, les voix graves vont capter l'attention. L'homme va... Ça pose quelque chose.
0: C'est
2: et
0: vrai.
2: Donc, évidemment, il va capter l'auditoire beaucoup plus qu'une femme. La voix plus haute.
1: Mmh.
2: Ouais,
1: c'est
2: dommageable.
1: C'est pas juste.
2: Non.
1: Ça,
0: bon, on continue. Je savais que vous alliez trouver des... Alors,
2: pardon.
0: Quand on vous dit, t'as dead ça. T'as dead ça.
2: T'as dead ça.
0: T'as dead ça.
1: Dead comme la mort.
0: Ouais.
2: T'as dead ça. Ça, c'est totalement CCDIA.
0: Ouais.
2: Enfin, chez nous,
0: t'as
2: là.
0: T'as dead ça.
1: Ça veut dire
2: t'as tout raflé, t'as
0: tout déchiré.
2: T'as tout déchiré.
1: Ouais. Moi, je pensais que t'avais tout cassé justement.
0: Non, t'as dette ça veut dire. Ouais.
2: T'as tout déchiré.
1: Mais alors dans quel
0: n'importe.
2: Ben, tout. T'as eu 20.
0: Par exemple, Lydie, elle a passé son oral de brevet ce matin. Elle a dette ça quoi.
2: Ah ouais.
1: Donc elle a tout déchiré.
0: Ouais.
1: D'accord. Bah, tant mieux pour elle. On lui fait des bisous d'ailleurs.
0: Un selfie.
2: Ah bah.
1: Ben, un selfie, c'est une photo qu'on prend de soi-même.
0: Voilà. Ouais. Mais c'est vrai que c'est moins long, selfie, du coup.
2: Ouais, c'est pas parfaitement intégré. Hein. Il faut accepter aussi ce qui s'intègre.
0: C'est ça.
2: Hein,
1: maintenant, on peut dire autoportrait.
0: C'est
2: ouais,
0: ça.
2: Voilà.
0: Ça fait presque.
2: Ça fait années 30.
0: Ça fait peinture, ouais. Ça fait Vincent Van Gogh. Mais
2: ouais, tout de suite.
0: La DA.
2: La
0: Alors,
2: DA, c'est pas la deadline.
0: Non.
2: C'est une DA.
0: Et ça, c'est étonnant parce que c'est quand même un peu technique et c'est utilisé, mais.
2: Ouais,
0: c'est la direction artistique.
1: Ah.
0: C'est ta DA en fait. Ça inclut tout ton look, tout ton machin.
1: Ouais.
0: Voilà, la DA.
1: D'accord. Mm-hmm. Donc, quand on veut avoir un bon outfit, il faut avoir une bonne DA.
0: Ouais, c'est ça. T'as tout pigé. Ensuite, le fooding.
1: C'est la nourriture.
0: Ouais.
1: C'est le l'art de bien faire à manger, de bien choisir son.
2: Mais c'est comme parce maintenant, on va dire, je suis une foodie, je suis une.
0: Ouais.
2: Tu
0: mais
2: vois,
0: sur Insta, il y a plus, c'est plus l'art culinaire, c'est du fooding. Et moi, c'est le genre de truc qui me gonfle, ça, par contre, tu vois, parce que c'est. Merci. Voilà. Et comme le terme food porn, je trouve ça immonde, quoi.
1: C'est quoi?
2: Food porn? Ouais. Ils se mettent des bananes.
0: Non. C'est des gens qui prennent des photos super alléchantes de bouffe.
1: Ah,
0: et ça s'appelle du food porn.
1: Ah oui, moi je pensais que c'était une photo d'un être humain,
0: pas du tout.
1: Homme ou
2: tout
1: femme,
2: suite,
1: avec
2: partie, hein.
1: De la chantilly.
0: Non, c'est juste des trucs qui sont.
2: Super sensuels.
0: Ouais.
2: La poirelle chocolat Nestlé.
0: Tellement
2: fait
0: c'est
2: une
0: beau
2: pub,
0: que t'as.
2: Vous
0: ouais,
2: souvenez
0: c'est
2: pas
0: ça.
2: Cette pub,
0: ouais.
2: C'était du food porn ça, alors.
0: Ouais. Avant l'heure.
2: Bravo Nestlé, mais pourtant.
1: Est-ce qu'il faut qu'il y ait une notion de banane et de kiwi?
0: Absolument
1: pas
0: du tout.
2: Non. Une notion érotique.
0: Une notion que ça te fait saliver peut-être.
1: D'accord.
0: Tu vois.
1: Ok.
2: Bah écoute, il nous reste plus que ça, ma belle. Hein.
0: Le red flag.
2: Oh, come on.
1: C'est le drapeau rouge.
2: Ouais.
1: Et donc là, ça veut dire stop, on arrête.
2: Ouais, c'est un
1: truc
2: signal
1: qu'il faut pas dépasser.
2: Attention, les filles.
0: Ouais, c'est ça. Signal
1: alerte rouge, alerte rouge.
0: Ouais. Chillé.
1: Chillé, c'est paresser.
0: Ouais.
2: Ouais.
1: C'est
2: ça. Ouais. Alors, qu'est-ce que je fais?
0: Quand je travaillais chez Rip Curl, il y avait une chill out zone.
2: D'accord. Ah ben ouais,
0: voilà.
2: Déjà.
1: Zone de...
0: Ah oui, il y a 20 ans du coup. Donc,
1: alors,
0: comme ça tout le monde.
1: Oui, mais c'est
0: mon
1: pas paresser dans le bon sens peut-être. Chiller.
0: Oui,
2: c'est
0: vraiment,
2: profiter
1: c'est
2: du
1: pas
2: moment.
1: C'est pas faire sa feignasse.
2: Alors,
0: c'est détente.
2: Non, est-ce qu'on peut remplacer ça par quoi? Parce que quand même, il est beaucoup employé ce mot. Mm. Je chill. Ça veut dire quoi? Je me prélasse.
0: Ouais.
1: Ouais,
2: mais il y a aussi le côté tu chill avec des potes. T'es juste bien. En fait, c'est savourer le moment présent peut-être.
0: C'est bien ça.
2: Mais c'est long.
0: Oui, mais en France,
2: on a le temps.
0: Voilà. On a le temps de brainstormer.
2: Ah putain.
1: De faire des réunions pour...
2: De faire chauffer la tête.
0: Hein. Ouais, c'est bien.
2: Ça n'existe plus. Ça n'existe plus. Maintenant, ils ont ChatGPT.
0: Alors, le FOMO. F-O-M-O.
2: Ah, je savais. Le FOMO.
1: FOMO.
2: Ouais. J'ai oublié.
0: C'est le fear of missing out.
2: Yeah,
0: c'est la peur de ne pas être au bon endroit au bon moment.
1: Ah oui. Oui
0: que
1: donc
0: tout le monde est au concert et que toi, tu n'y es pas. Tu as le FOMO.
1: D'accord. Ah, c'est... On va avoir
2: l'anniversaire que tu vas. Il y a tous mes copains, il n'y aura pas moi.
1: Oui, mais alors du coup, si tu vas au concert, par exemple, est-ce que tu as le FOMO de ne pas être à une soirée?
0: Tu as le FOMO de ne pas être là où tu penses que c'est le mieux, en fait.
1: Et si tu y es, tu n'as pas le FOMO, c'est tout.
0: Ben non.
2: Ben ça dépend.
0: C'est
2: ça
0: fear
2: dépend,
0: of missing out. Ça veut dire c'est vraiment la peur de rater quelque chose. Donc du coup, tu vas trop tout à plein de choses parce que tu as peur de rater un truc. Et au final, tu vas à plein de choses qui ne sont pas intéressantes.
1: Mais c'est ce que j'allais dire. Est-ce que
2: refuses rien.
1: Au final, le fait d'avoir peur de rater quelque chose, est-ce qu'au final, on rate quelque chose?
2: Sa vie,
0: ben,
2: sa vie.
0: En tout cas, on vit dans le stress de...
1: Ouais.
0: Que ça soit vrai ou pas. Et c'est insupportable.
1: Bah oui, c'est... J'ai pas le faux mot.
2: Non.
0: Et est-ce que tu as le male gaze?
1: Alors,
2: oula.
1: Le
2: male comme
1: gaze.
2: Un mâle et gaze.
0: Male gaze.
1: Ah ouais, je crois que c'était jambes écartées, ça mince.
2: Non, pas du tout.
0: au cinéma quand
2: on avec Jean-Luc Cartier
0: au cinéma quand on dit qu'un film enfin qu'un réalisateur a fait un film avec le male gaze, ça veut dire qu'il filme les femmes.
2: Ah, il est un petit peu en
0: comme
2: position
0: un macho, quoi, avec avec l'œil de l'homme. Le male gaze, c'est l'œil de l'homme. Ah, okay. Voilà.
1: Gaze, ça veut dire quoi du coup ?
0: C'est le regard.
1: D'accord. Ok. Et ouais, on peut dire macho.
0: Et ce qui est reproché beaucoup à beaucoup de films et à beaucoup de prises de vue de femmes qui sont prises de la tête vers le haut, alors qu'on fait pas du tout la même chose pour les hommes.
2: Pour les hommes.
0: Voilà. Ah ouais, alors celui-là, il est un peu ardu. Qu'est-ce qu'un performative male ?
1: Mail
2: M-A-L-E. M-A-L-E.
1: C'est pas quand j'envoie un mail qui est hyper bien, quoi.
0: Non,
2: performative mail. Un homme compétent ? Un homme qui essaye de... Qui veut être partout,
1: qui cherche une femme
2: un compétente.
0: Non. Le performative mail, c'est le danger, c'est le red flag ultime. C'est un homme qui reprend tous les codes du féminisme pour mieux emballer les nanas.
2: Ah ouais.
0: Voilà, qui
2: y
0: va...
2: Il y en a, hein.
1: Par exemple.
0: Oui, moi j'en ai rencontré un.
2: Je sais, j'ai pas voulu le dire, moi j'ai pas voulu dévoiler ta vie.
1: Par exemple.
2: Non, mais un mec qui va
0: ostensiblement lire un Virginie Despentes en terrasse et puis qui va jouer sur le fait qu'il est hyper féministe et qu'il est un mec déconstruit, machin, tout ça.
1: D'accord.
0: Et puis quand tu t'y attends moins, clac !
1: Il est pas
0: non.
1: du tout
2: un
1: comme
2: petit
1: ça.
2: Retour sur.
1: Et donc
0: pas
1: ça, ça s'appelle comment ça s'appelle
0: un performative male.
1: Donc ça veut dire un gars qui fait
0: qui
1: croire
0: en fait.
1: Voilà, qui fait croire mais qui l'est pas en fait.
0: Voilà.
1: D'accord.
0: Ensuite, plus facile.
1: C'est un rôle de composition.
0: Ouais, c'est ça.
1: Voilà, tout simplement.
0: Mainstream.
2: Tout ce qui est plateforme qui sont
0: quelque chose qui est mainstream.
2: À disposition.
1: Qui est à la mode ? Non ?
0: Qui est courant.
2: Ah
1: ouais. Courant, d'accord.
0: Elle est facile parce que Donald, il le dit souvent. Fake news.
1: Eh ben, c'est ce qu'il dit souvent aussi. c'est des fausses informations, des fausses.
0: Ouais.
2: Ça, on
0: n'avait voilà.
2: pas besoin de le replacer, celui-là.
0: Le pitch ou pitcher.
1: Oh, ça m'agace, ça.
0: Ouais.
1: Ça, c'est. Alors, je ne sais pas si c'est qu'au cinéma. Ça peut se faire aussi pour un bouquin, peut-être. Mmh. Ouais. Un résumé.
0: C'est ça.
1: Tout ouais. simplement. Ouais. Un résumé d'un film.
0: Faire du name dropping.
1: Du name.
2: Ah, pas du mail dropping.
0: Name.
2: Name dropping.
0: Oui.
2: OK.
1: C'est sauter de nom en nom.
0: Non. Alors,
1: tout
0: c'est.
1: Drop, c'est pas sauter.
2: C'est lâcher.
0: C'est lâcher, ouais. Name ouais. dropping, c'est. Ouais, alors la dernière fois, j'étais en terrasse, je parlais avec Vincent. Vincent ? Oui, Vincent Cassel. Ouais. Tu balances des mots, tu sais.
1: Ah,
0: pour,
1: OK.
0: Pour te la raconter.
2: Name job. Oui.
0: Voilà. Enfin, genre, tu connais du bon monde. Quoi.
1: D'accord. C'est comme
2: tu
1: si
2: lâches une info,
1: c'est comme
2: l'air
1: si
2: de rien.
1: C'est comme si je te dis ah, bah ouais, j'ai vu Bernard ce matin. En fait, c'est Bernard Labatte de Côte Sud FM. Et je dis juste Bernard. Voilà.
0: Et c'était Bernard Arnault.
1: Non, c'est pas. Non.
0: Non.
1: Non.
0: Spoiler.
2: Bah, quand tu racontes. Dans ton pitch, tu amènes la fin du film. Et tu racontes...
0: Bien vu.
1: Alors, les Québécois, ils disent divulgâcher.
0: Ah, c'est bien ça.
1: Et ouais. je trouve ça très, très joli.
0: Ouais.
1: Donc, et on l'entend, divulgâcher.
2: Mais ça ouais. peut être ça... divulgué. Ouais.
1: Oui, mais divulgâcher, ça.
2: Ouais, bah, ça comprend les deux.
1: Ouais,
2: tu divulgues
1: c'est ça qui est bien.
2: Et tu gâches.
1: C'est ça. Voilà, je trouve que c'est plutôt bien.
2: Ouais, c'est pas mal.
1: Et si on écoute un peu de musique ?
0: Ah ouais ?
2: Ah ouais,
0: c'est quoi, Claire ?
2: Ah bah alors, un vieil album que je chéris, c'est Spearhead. Et je sais plus lequel j'ai pris.
1: Coat, Umbrella.
2: Ouais,
0: j'ai le premier mot et le dernier mot.
2: C'est, voilà, et régalez-vous, ouvrez grand les oreilles, en avant.
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1: C'était Spearhead, une chanson de 2011, un album magnifique. Et là, c'était Caught with an Umbrella, quelque chose comme ça.
2: Without.
1: Without. Non, il n'y en a pas. Alors, il a été pris sans umbrella. OK, voilà. Et non, du coup, un très bon morceau. Très bon album, même.
2: Très, très chill, j'oserais dire.
3: Ouais. Du coup, on va continuer. Moins de chill, on va partir dans le body shaming.
2: Oh là.
1: Aïe.
2: Alors, body shaming, moi, ça me fait penser à Game of Thrones.
1: Ah ouais.
2: Quand,
1: ouais.
3: Shame.
2: Shame, shame, shame. Donc, c'est avoir honte de son corps ou faire honte aux autres,
3: oui,
2: de leur corps.
3: C'est ça. C'est, par exemple, au Festival de Cannes, Laetitia Casta, elle s'est pris des sauts de body shaming.
1: Ouais, ah bon, c'est grave.
3: Parce qu'elle a grossi, parce qu'elle n'a pas les dents droites, parce qu'elle a eu le culot de vieillir.
2: Mm-hmm. Oh.
3: Voilà.
1: Non, elle a fait ça.
2: Comment il s'appelle, qui est venu en robe aussi en jupe,
3: Artus.
2: Monsieur Artus.
3: Voilà.
2: Lui aussi, du coup. Hein,
3: ouais.
2: C'est, voilà, d'accord.
3: Et belle transition, belle transition, faire son coming out.
2: Ah ah. Comment on pourrait dire ça, révéler quelque chose de soi, je dirais.
3: Ouais.
2: Pas forcément sexuel.
3: Non.
2: Je peux faire mon coming out d'épinards. Je révèle que à partir d'aujourd'hui, j'aime les épinards.
3: Tu vas rester entièrement responsable de cette phrase. On n'adhère pas du tout à ton
2: aux
3: délire.
2: Aux épinards, d'accord.
3: Stalker.
2: Stalker.
1: Il y a un mélange avec
3: pas du tout.
1: To talk,
3: quand vous n'avez pas vu la... C'est une série qui s'appelle Stalk, je crois.
2: Le mot me dit quelque chose, mais j'arrive pas à
3: stalker
2: mettre
3: quelqu'un, c'est les pieds, le suivre, être inquiétant, quoi. Le stalker.
2: D'accord.
1: Alors voilà. Donc, ça va être épier.
3: Ouais. Le mindset.
2: Mind.
1: C'est l'état
3: mind.
1: D'esprit, ça.
3: État d'esprit.
2: Ah, mindset, c'est juste un état d'esprit.
1: On s'en sert, ça, dans
3: Ah ouais, énormément.
2: Et alors, du coup,
1: c'est quoi son mindset?
3: Bah, au lieu de dire état d'esprit, ils disent mindset.
2: D'accord.
3: Parce que c'est peut-être plus cool, je ne sais pas.
2: Je suis dans un bon mindset.
3: Voilà.
2: OK.
3: Le workshop.
2: Ah, workshop. C'est
3: alors qu'on a un super joli mot en français, mais...
2: C'est un magasin.
1: L'artisanat, non?
3: Un atelier.
1: Ouais.
2: Ah, un atelier.
1: Mais alors, là, il y a le coworking, alors.
3: Ah, c'est pas pareil.
1: Non, mais aussi parce qu'il y a
3: oui.
1: Donc hello, tu l'as dans...
3: Je l'ai pas.
1: Le coworking,
3: non.
1: C'est vachement utilisé pourtant.
2: Ouais.
1: Et qu'est-ce qu'on pourrait remplacer ce coworking par quoi?
2: Bah, bureau partagé.
3: Ah,
1: ouais. Ouais, mais ça fait. Enfin, je comprends que coworking, ça marche mieux, non?
2: Ouais.
1: Le travail partagé, je sais pas.
2: Bureau...
1: Mais en fait, de toute façon, avec la mondialisation, on ne peut pas trop demander non plus de se dire.
3: Oui.
1: Ça avait déjà commencé, c'est les anglicismes. La langue évolue.
2: Non, mais c'est
3: ça. Non, mais il y a des fois, ça fait sens. Hein, et des fois, ça ne le fait pas. Il y a des voix où vraiment...
1: C'est un peu exagéré.
3: Voilà.
1: Moi, c'est les acronymes qui me gavent le plus. Mm. Mais là, ça aurait été vraiment embêtant de faire une liste d'acronymes.
3: Par exemple, le safe space. Est-ce qu'on peut trouver mieux? Pourquoi dire un safe space? Il y a pas autre chose à dire.
2: Espace de sécurité.
3: Ouais.
2: Espace de sécurisant. De soins.
3: Et un open space.
1: Ah ben...
3: Bon, ça, en même temps, l'open space, voilà.
2: Un espace ouvert.
3: Ouais. La cancel culture.
2: Ah, alors ça c'est mal.
3: Et se faire cancel aussi.
2: Alors, la cancel culture, c'est de vouloir éliminer tout ce qui est dans la culture et qu'on n'aime pas, qu'on n'apprécie pas. Par exemple, je dirais les esclavagistes. S'il y a une statue d'un esclavagiste, enfin d'un homme politique qui a été esclavagiste, eh ben on vire sa statue, on le vire de tous les
1: c'est ça,
3: les, c'est ça,
2: trucs comme ça. C'est aussi les dix petits nègres.
3: Ouais.
2: C'est appeler le bouquin des dix petits nègres, l'appeler les dix.
3: Ils étaient dix.
2: Ils étaient dix.
3: On continue.
1: Bah si tu veux. Puisque tu assistes.
3: Être un pick me.
1: Oula,
2: pick me.
1: Ouais. Être picky, ça vient de picky?
3: Non,
1: ah,
3: ça vient du même verbe, mais...
2: C'est quoi?
3: Un pick me.
1: Tu m'embêtes?
2: Pick assiette?
3: Non, être un pick me, ça veut dire vouloir plaire à tout prix.
1: Ah ouais, ça... prends-moi, ouais, mmh. choisis-moi, choisis-moi, c'est choisis-moi.
2: Ça. Et ça veut dire... Ah oui, to pick, c'est le verbe, pick. C'est quoi? C'est to pick.
3: Ouais. Choisir. Pick, pick, pick. Tu sais,
1: pick something, les verbes irréguliers. Pick something, quelque chose.
2: To pick, I pick, pick.
3: Le pocket call.
1: Oh. Ah, alors ça, on en fait ça, souvent. Hein.
2: Ça, c'est quand on appelle quelqu'un sans s'en rendre compte.
3: Le private joke.
2: Ben, ça, c'est une blague entre nous et que les autres ne peuvent pas comprendre. C'est pas bien d'ailleurs de faire ça devant du monde.
3: Un boomer.
2: C'est bah... nous.
1: Ah, écoute, calme-toi.
3: Alors, moi, un qui m'agace vraiment.
2: Non, et mais boomer, t'as pas dit.
3: Ah, bah si, tu... ah, bah, si elle a dit c'est nous.
2: Non, mais elle a dit
1: non,
2: c'est
1: pas moi qui ai dit c'est nous. Ah, hein. Bah, moi, je me sens pas du tout.
3: Non, non, on n'est pas des boomers.
1: Non, moi, je suis pas une boomeuse.
3: Non. Non, on moi est non trop plus. Jeune pour
1: jusqu'à
3: être des boomers.
1: 69 ou 70.
3: C'est l'après-guerre, en fait, les boomers.
1: Ah, mais non, jusqu'à 69, c'est assez tard, hein, quand même. Mm. On a échappé de peu.
2: Alors, moi, je suis sur le fil.
1: Ah, peut-être.
3: Hey, alors, boomer. Du coup, le prochain, c'est un qui m'agace le plus parce que vraiment, c'est le take. Ouais, moi, mon take, c'est que. Voilà. Et je trouve que c'est tellement inutile.
2: Take.
1: Je sais pas, mais je dois jamais sortir. Je n'entends pas tout ça. Je ne vois plus les gens.
3: Au lieu de dire, enfin, mon parti pris, ma façon de penser, c'est ouais, moi, mon take.
1: Mon avis, mon avis.
2: Je vais jamais retenir tout ça, moi. Je vais pas du tout avoir l'air cool.
1: Mais si, t'es très doué.
3: La team.
1: Oh, bah l'équipe.
2: Ouais.
3: Bon, après, on a le dating, ghosting, benching, love bombing, breadcrumbing, hein, toutes ces joyeusetés, ces nouvelles.
2: Il y en a plein que je connais pas là. Hein. Dating, bon, c'est quand on a un rendez-vous.
3: Ghosting, on sait.
2: Ça, c'est quand...
1: on a fait une émission dessus.
2: Bah, ouais. Il faut peut-être le rappeler. C'est quand,
3: on envoie des messages à quelqu'un et que tout d'un coup, pouf, pas.
1: Voilà, il ne faut jamais faire ça.
2: Il fait le fantôme. Il
3: ne faut jamais faire ça.
2: Il fait le fantôme.
1: Message subliminal.
3: Le benching, bah, c'est le banc de touche, en fait. Hein. C'est tes remplaçants.
1: Voilà.
2: Alors, attends, dans quel
1: Mais devine.
2: Alors, on disait à l'époque, tenir la chandelle.
3: Non.
1: Non. Non. Non, non.
3: Là, c'est t'es sur le banc des remplaçants. Si on jamais il y a quelqu'un qui se blesse.
1: Voilà, on t'appelle le vendredi quand l'autre peut pas venir.
2: T'es donc la
1: second rôle.
2: T'es donc la maîtresse, on va dire, ou le l'amant.
3: Le plan de secours.
2: Le plan B. Le plan de secours.
1: Ouais, plan B.
2: D'accord. Sexuellement, donc.
3: Pas forcément.
1: Juste passer du temps avec quelqu'un.
2: Sexuellement ou ouais, d'accord.
3: Le body count.
2: Ah, alors ça, j'ai vu ça
1: dans
2: un film.
1: C'est quand on compte combien on a d'aventures sexuelles. Enfin, d'aventures
3: sexuelles.
2: Combien on a eu d'aventures
3: sexuelles.
1: Après, qui s'est pas amusé à faire ça?
3: Non, mais là, le body count, c'est quelque chose de très négatif.
1: Parce
3: hein.
1: que, oui, parce qu'ils vont
3: voilà.
1: pour...
3: Plus tu as un body count élevé plus tu es une... dévergondée.
1: Et plus tu es un match... Enfin, plus tu es bien si c'est un mec.
3: C'est ça.
2: Donc, quand c'est une fille, il faut que ça soit
1: bien.
2: Petit.
3: Ouais.
2: Et quand c'est un garçon,
1: c'est bien. Il faut que ça...
3: Faire le buzz.
1: Oh, come on. Faire le buzz.
2: Comment traduire ça? Par contre.
1: Il a fait la une. Il a fait...
3: parler de lui.
2: Il s'est fait remarquer. Ouais. Voilà, quelque chose de remarquable.
3: La street cred.
2: Alors là,
1: c'est l'habillage encore, non?
3: Non.
1: L'attitude.
2: Street, c'est la rue?
3: Ouais, c'est la crédibilité de la rue. Ça veut dire que t'es...
1: Ah ouais,
3: voilà.
1: Street cred.
2: Je comprends pas ce que ça veut dire, en fait.
1: Alors, j'imagine quand t'as... Alors, c'est bon ou pas? C'est que t'es crédible ou pas?
3: Ouais, t'es crédible.
1: Ouais. Tu viens de...
3: C'est la rue, t'as validé, quoi. T'es un vrai...
1: Mais c'est pas à Osgore, enfin je t'explique.
2: Par exemple, si tu dis je viens du 9-3, ça, du coup, t'es crédible.
3: Ouais,
2: c'est ça en fait. Ouais,
1: mais pas ici.
2: D'accord, non. Ok.
1: J'ai la street cred. Alors,
3: je suis sûre que.
1: Paul Larry.
3: Je suis sûre que vous avez lu 1000 fois par jour POV. POV, non, sur les vidéos.
2: POV.
1: Je regarde pas les vidéos.
3: POV.
2: Non.
1: Pour votre
2: VOD vidéo.
1: Non.
3: C'est Point of View, POV.
1: Ah, ouais, point of view. Ouais.
3: Norm core.
2: C-O-R-E?
3: Ouais. C'est une mode, enfin c'est un mot déjà, qui c'est normal et hardcore, ça veut dire qu'il faut être super normal en fait. C'est un style super normal.
2: Donc c'est un truc être... encore de masculiniste, ça ?
3: Non. Il faut vraiment se fondre dans la masse.
2: D'accord.
3: Donc, pas avoir de style, il faut être le plus normal possible.
1: Ouais. Est-ce que tu as pris le LOL ? Puisque tu étais dans
3: le... Non, parce que celui-là, il est vieux. Parce que LOL ? Déjà Sophie Marceau, il y a 30 ans. Donc.
1: D'accord, mais il était déjà là. Quoi.
3: Ben, nous t'écoutons.
1: Bah, LOL.
3: Qui veut dire ?
1: Laugh out loud, là. Voilà, rire tout haut.
2: Lot of love, c'est ça ?
1: À l'inverse.
2: Love of lot ?
1: Outload.
3: Outload, outload. Le lifestyle.
1: Pour chiller.
2: Un style de vie.
3: Ouais. Le womanizer. Ah, désolé.
2: Bah, womanizer, c'est une marque. Ah. Voilà. Et...
3: Oui, mais c'est aussi un objet.
1: Ah bon ?
2: Oui. Bah, c'est un
3: sex... chanté par Britney Spears, quand même.
2: Ah bon ? C'est un sextoy.
3: Oui.
2: Voilà.
1: Womanizer.
3: Random. Okay.
2: Alors, petite parenthèse, si vous ne l'avez pas vu, allez voir Pour le plaisir, qui raconte l'histoire de la femme, de comment a été créé le womanizer. Et c'est le film, c'est avec... comment il s'appelle ?
1: L'ami est...
2: Voilà, Alexandra voilà, Lamy. Et pas du tout.
3: Non.
2: Et aide-moi, Juju.
3: Clusé.
2: Clusé, voilà. Et c'est le film est vraiment très très drôle, c'est très bien fait. Et ça raconte assez de façon assez proche de la vérité ce qui s'est vraiment passé pour la création de ce womanizer qui est créé depuis pas très longtemps en fait. Ça existe depuis 2013, un truc comme ça.
3: Hein. Toi, quand ça t'intéresse, t'es vachement. hein ?
2: Non, mais c'est pas que ça m'intéresse.
3: Documenté.
1: Allez,
2: que
1: vas-y.
2: Non, c'est que j'ai vu le film.
1: C'est pas grave, tu sais, tu peux assumer.
2: Non, mais je peux l'assumer, absolument, il n'y a pas de problème. Mais c'est que j'ai vu le film et on a eu un débat sur ce film avec Julie Rose qui fait des podcasts et qui fait une émission sur. France Culture, j'allais dire. Côte Sud FM.
3: C'est presque pareil.
2: Et c'était passionnant. Donc, c'est pour ça que le sujet m'a passionnée également. Voilà.
3: On va passer au goat. Alors, pour moi, goat, c'était une chèvre.
1: Ouais,
3: donc, je ne comprenais pas pourquoi il y avait tout d'un coup « Ah, oh, t'es un goat, t'es une chèvre, je ne sais pas. » Et en fait, le goat, c'est « the greatest of all time ». G-O-A-T.
2: Voilà. C'est-à-dire ?
3: Le meilleur de tous les temps.
2: Ah, d'accord.
3: Donc goat, c'est pas dans ce contexte-là, c'est pas la chèvre, c'est greatest of all times.
2: D'accord. Donc si on parle d'un bouquin par exemple, on peut dire il est goat.
3: C'est ouais. Le goat. C'est le goat.
2: C'est le goat. D'accord.
3: Un hack, H-A-C-K.
2: C'est comme hacker.
3: Ouais.
2: C'est un piège. Non.
3: C'est plus une astuce.
2: Uh-huh.
3: Un hack dans un jeu, c'est une astuce pour pouvoir...
2: Un subterfuge.
3: Oh, ça, c'est bien ça.
2: Hein, c'est bien subterfuge, c'est j'adore ce mal. Mot.
1: On va voir si le ministre de la Culture sait l'écrire. Enfin, de l'éducation plutôt.
3: Ouais.
1: Hein,
3: être cringe.
1: Oh là là, mais tu nous en poses. Ça, on voit que t'as une ado à la maison.
3: Mm. Ah, t'es cringe.
2: Ça n'a pas l'air, ça a pas l'air gentil non. Comme ça. Hein, ça crrr,
3: et ça, ils le disent beaucoup.
1: T'es cringe.
3: Ah, t'es cringe.
1: T'es détestable.
3: T'es gênant.
2: Ah, c'est la gênance.
3: Mm.
2: D'accord.
1: T'es cringe.
2: T'es gênant parce que quoi ? Parce que t'as dit un truc qu'il fallait pas.
3: Pour n'importe quoi.
2: Tu viens chercher le gamin
1: parce
2: trop près de l'école.
3: La friend zone.
1: Ah.
2: La friend zone. La zone d'amis. Mais c'est quoi ? C'est un truc qui se passe entre l'ami et l'ami sexe ?
3: Non, c'est quand t'es dans la friend zone. Quand tu es dans la friend zone, ça veut dire que tu n'es pas dans la love zone.
2: Ah, donc
3: c'est mort.
2: Donc c'est mort. D'accord, ok.
3: Donc binge watching et binge drinking, on l'a déjà dit.
2: Donc binge drinking, on a dit, c'est binge, se saouler binge. Très vite.
3: Se saouler à mort très
2: et
3: vite.
2: Et binge
3: binge watching, c'est quand tu regardes ta série, que tu peux plus t'arrêter.
2: Ouais.
3: Que
2: ah
3: tu
2: oui,
3: te fais
2: bien
3: les
2: sûr.
3: Trois,
2: oui.
3: Trois saisons dans la nuit. Quoi. Scroller.
2: Oh. Ça, c'est quand tu prends ton
1: vous
2: téléphone.
1: Vous diriez quoi
2: et
1: à la place de scroller ?
3: Faire défiler.
1: Mots.
2: Ben oui, mais pourquoi pas ?
1: Un défilage.
2: Ben oui.
1: Tu es en train de
2: non,
1: défiler ?
2: Non, mais je fais défiler, moi.
1: Mais t'imagines, tu dis à ton ado, arrête de faire défiler, s'il te plaît, les images.
3: Un deepfake.
2: Fake, c'est un truc
1: un gros
2: faux.
1: Mensonge.
3: Un deepfake.
2: C'est ça, un gros mensonge ?
1: Bah, vas-y, explique.
3: Alors, le deepfake, c'est le faux Brad Pitt dans son lit d'hôpital.
1: Ah ouais.
2: Ah.
3: C'est une image truquée, en fait.
2: Ok.
3: Ça, c'est okay. Un deepfake.
2: D'accord. Bah oui, mais alors, pardon.
1: Bah, tenons-nous bien, on va en avoir.
2: Des deepfakes, il y en a. Il va y
1: c'est
2: en avoir avec.
1: Là, maintenant, et c'est que.
2: Avec l'IA, l'intelligence artificielle. On va en avoir un paquet.
3: Ouais.
2: Méfiance.
3: Un feedback.
1: Un retour.
3: Très bien. ASAP.
1: As soon as possible.
3: Voilà. Moi, j'avoue, j'utilise celui-là.
2: A-S.
3: Mais toujours au second degré, quand même.
2: A-S-A-P. D'accord.
3: As soon as possible.
2: D'accord. Bah, ça veut dire
1: bah, le plus vite possible.
2: Le plus vite possible. Ouais.
1: Mais c'est vachement bien. À la fin d'un mail, t'écris ça et les gens, ils comprennent.
3: C'est vrai, celui-là, il est vachement utile.
2: Alors, tu me l'écris, le mail. Moi, je peux te dire que tu vas attendre parce que j'ai rien compris.
1: Alors.
3: Alors, il y a des gens qui, au lieu d'eux, disent « J'ai eu un call. »
1: Bah, j'ai eu un appel.
2: J'ai eu un appel.
3: Voilà. Une playlist.
1: Oh, bah, quand même.
2: Ça, on l'utilise depuis longtemps, une playlist, quand même.
1: Aussi.
3: Mais avant, c'était un medley.
2: Ouais.
1: Non, vous disiez des medleys.
2: Ah ouais.
1: Ah ben, vous êtes des boomers.
2: Moi, sur mes cassettes, j'avais medley 1, medley 2, medley 3.
1: Ah ouais,
3: Un prank.
1: C'est bien.
2: Ah,
1: t'écoutais
2: prank,
1: de la musique aussi, c'est bien. C'est
2: prank, ça me dit quelque chose, mais je ne sais pas ce que c'est.
3: C'est une farce, une blague, un petit piège bête et méchant.
2: Ah, ok. C'est pas... Il y a une nouvelle émission là, qui va passer sur je ne sais plus quelle chaîne, où c'est des humoristes qui ont des invités et qui balancent des vannes. Mais ils se lâchent. Enfin, il faut que ce soit drôle quand même. Hein, faut pas que ce soit. Mais ils se donnent aucune limite.
3: Ah.
2: C'est pas ça des pranks ?
3: Non, les pranks c'est quand c'est plus les youtubeurs qui font des pranks, ils font des trucs débiles.
2: D'accord, ok.
3: Pour faire rigoler, ils font des blagues aux gens. C'est un peu comme les caméras cachées, quoi.
2: Ok, c'est caméras cachées en fait, voilà. Absolument.
3: Bullshit.
2: Bullshit, ben c'est un gros mot.
1: C'est ce que tu es en train de raconter, c'est n'importe quoi.
2: Ouais,
1: c'est n'importe quoi.
2: C'est,
1: bullshit.
2: On peut traduire ça par n'importe de
1: quoi.
2: La merde.
1: Oui,
2: parce que c'est quand même
1: littéralement
2: grossier.
1: Bullshit, c'est n'importe quoi. Quoi.
2: Mm-hmm.
1: Tu racontes.
3: Avant d'écouter mon morceau, on va en faire un petit dernier.
2: Ouais.
3: Le doxing.
2: Oula.
1: Le doxing.
3: Doxing. D-O-X-X-I-N-G.
1: Ah, doxing.
2: C'est faire quelque chose, mais à fond.
1: Alors là, mais doxing, non, boxing.
2: Moi, j'invente.
1: Non,
2: hein.
1: Doxing, là, 2X en plus. 2X.
3: Ouais.
2: Comme XXL.
1: Ça ne vient pas de la doxa.
3: C'est la divulgation de données personnelles.
1: Waouh !
3: Voilà.
1: Ah ben ça, c'est ce qui arrive à tous les...
2: Et pourquoi doxing ? Ça, c'est
3: alors ça, par contre, j'en sais rien.
2: D'accord, ok.
3: Il y a un mot aussi alors, que j'ai entendu, j'ai cherché la signification, mais je n'ai pas compris la signification. Donc s'il y a quelqu'un qui nous entend et qui veut bien m'expliquer...
2: Allô ?
3: C'est token, T-O-K-E-N. Alors ça a à voir avec
1: la crypto-monnaie. Ah mais c'est la monnaie, mais bien sûr, un token.
3: J'ai pas compris la...
1: Un token, c'est un, c'est comme un bitcoin, je crois. Un token, ça fait partie de la monnaie numérique qui a, comme le bitcoin s'appelle le bitcoin. Alors attendez, hein, ne prenez pas mes paroles pour parce que moi et la finance, mais je pense qu'un token, c'est comme un bitcoin, mais c'est pas un bitcoin. C'est exactement la même c'est de la monnaie numérique.
2: C'est une autre monnaie
1: numérique. Et je ne sais pas si ce n'est pas le fils de Trump qui a fait ça, non ?
3: Ah ouais ?
1: Un truc comme ça ?
3: Je ne sais pas, j'avais l'impression que ça avait été utilisé, mais plutôt d'une façon métaphorique, pas vraiment la... Donc, je ne sais pas. Si, bon, écoute, on va rester là-dessus.
1: Bah, écrivez-nous des mails. On ne vous a pas beaucoup entendu ces derniers temps.
3: Du coup, on va écouter Renaud.
2: Ouais.
3: Pour rester dans le bon franglish.
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1: Oui, et Dieu sait si on a du mal à se comprendre avec tous ces mots bizarres. On continue ?
2: On continue. Alors, on a fait un petit peu le tour des anglicismes. On va faire une deuxième partie un petit peu plus courte sur les autres influences d'autres langues dans notre français.
1: Alors, on écoute le petit extrait ?
2: Oui, tout de suite.
3: J'ai dit à Mathis que ça se faisait trop pas, mais il était là, genre nanana nanana. Et Mayan était dans le black total. De toute façon, le mec, c'est trop un chabert, il a trop foutu le seum. Je lui avais dit de checker son Insta, mais comme d'habitude, elle m'a pas écouté. Le mec, c'est trop un mytho, il fait trop crari. J'ai raison, non?
4: Écoute, chérie, je pense qu'on va prendre le temps d'en parler avec papa et on te dira ce qu'on en pense plus tard.
3: C'est une question comme ça, hein, pas la peine de faire un conseil de guerre.
5: T'as compris?
3: Attends, toi, t'as compris?
5: Ah bah non.
3: Ah non mais moi non plus.
5: Oh
3: voilà.
5: Bah tu sais, je me suis dit un moment...
3: c'est filmé.
5: Pas Chabert, moi je vois pas du tout.
3: Crari.
5: C'est un Américain à l'envers. Un Crari. Non, c'est pas possible.
3: Colonel Chabert.
2: Alors, les chercheurs enfin les linguistes, hein, on appelle ça des linguistes, en fait ils se sont rendus compte que la langue elle était nivelée au détriment des régionalismes. Parce qu'en fait, les ados, ils apprennent le français et les expressions sur les réseaux. Et donc, tout est généralisé. Et en fait, ils se sont rendus compte que dans les régions, les ados n'avaient plus d'accent et qu'en fait, tout le monde parle pareil. Moi, je sais que quand j'ai entendu les premiers « wesh » dans la région, ça m'a un petit peu surprise parce que pour moi, c'était quand même très... très ciblé banlieue, et d'entendre des petits campagnards ou des petits gars du coin Vendée, dire des wesh, je trouvais ça hyper bizarre. Mais bon. Et en fait, quand on écoute parler un ado, alors moi j'en entends souvent parler parce que j'en ramène souvent dans ma voiture, et puis je suis en possession d'un ado qui nous a rejoint d'ailleurs. Bonjour Elidja.
6: Coucou.
2: Et en fait, en les écoutant parler, je me suis rendu compte qu'il n'y avait pas que les anglicismes, il y a aussi beaucoup d'influences. Alors, que nous, on connaît aussi, parce que ce n'est pas d'hier, d'argot et de verlan, et aussi d'autres langues, alors un petit peu d'arabe aussi. Alors nous, l'argot, on le connaît, hein, je ne sais pas, si je vous dis argot, vous me dites Poucave, Condé,
1: oui, voilà.
2: Les darons.
1: Exactement. J'avais pas d'exemple sous
2: la daronne. Mais...
1: Exactement.
2: Et ça, c'est des mots qu'ils utilisent vachement, en fait, comme vachement. Et il y a un truc aussi qui est drôle, je me suis fait la réflexion quand je préparais l'émission, c'est que pour dire c'est chouette, on a plein de façons, et je pense que c'est vachement daté à chaque fois. Mm-hmm. Quand vous dites c'est chouette, vous dites quoi ?
7: C'est génial, c'est super.
2: Voilà.
1: C'est trop bien. C'est...
2: Sans sas, c'est un peu vieux.
1: Sans sas, non. Je crois qu'on est un peu trop jeune pour le sans sas.
2: Et toi, tu dirais ?
6: C'est une dinguerie.
2: C'est carré ?
6: C'est une dinguerie, c'est une masterclass.
2: Alors moi, ce que je t'entends souvent dire, c'est tu slay. Donc tu vas nous expliquer ce que ça veut dire.
7: Qu'est-ce que c'est ?
2: Tu slay.
6: Ça veut dire que t'es stylé.
1: Que t'as un bon outfit.
6: Ouais, voilà.
1: J'ai bien appris.
2: T'as la
1: même.
2: Classe.
6: Ouais, voilà.
1: Tu slay, donc ça, c'est un verbe, quoi.
2: Ouais, S-L-A-Y.
1: D'accord.
2: Et moi, je t'entends souvent dire aussi, t'as tout whipping.
1: Tout whipping.
2: T'as tout whipping.
1: Whipping, d'accord.
2: Alors,
1: ça veut dire quoi ?
6: Ça veut dire t'as tout mélangé.
1: Ok.
6: Pour revenir à ce que vous avez dit tout à l'heure, quand on dit que c'est trop bien, on peut dire. C'est tarpin bien.
2: Ah.
6: C'est carré dans l'axe.
1: Waouh! Alors, tarpin.
2: C'est tarpin bien, attention.
1: Tarpin bien.
2: Et alors, hier, tu m'as dit.
1: Ah, pardon, c'est tarpin bien et c'est carré,
6: c'est
1: dans,
6: carré
1: l'axe.
6: Dans l'axe.
1: Ouais, pas mal.
2: Hier,
1: ça.
2: Tu m'as dit être en goumin. En goumin.
1: En goumin.
2: En goumin.
1: Goumin.
2: Être en goumin.
1: Ça veut dire quoi?
2: Tu peux nous dire ce que ça veut dire?
6: Ça veut dire être en chagrin d'amour.
2: Être à son prime.
6: Être bien apprêté, être...
1: Se la péter un peu, non ?
6: Ouais, on peut dire ça.
1: Non ?
2: La meilleure version de soi-même, quoi.
6: Voilà, exactement.
1: D'accord.
2: Et alors, le truc qui m'a vraiment scotché, c'est... Ah, c'est un pain. Pain, P-A-I-N. Hein. Ah, c'est un pain.
6: Ouais, mais en fait, au début, c'était ça. On disait, ouais, c'est un pain. Et après, c'est parti plus loin dans le délire. Et quand on voyait un mec qu'on trouvait beau, on disait, ouais, c'est un pain, bienvenue dans ma boulangerie.
1: Waouh, d'accord.
2: Donc, tu nous expliques ce que c'est le pain.
6: Un pain, c'est un beau gosse.
2: C'est un crush. Ouais. C'est le crush des boomers.
1: Ouais. Et est-ce que ça peut être une fille?
6: Oui, oui, oui.
1: Mais on dit un pain aussi, on ne dit pas une chocolatine.
6: Non, on dit un pain.
1: D'accord. Bienvenue dans ma boulangerie. Ok.
2: Et hier, tu m'as parlé de « il a géré son football ».
6: Ça veut dire qu'il a bien dragué une fille, il a tout fait bien, quoi.
1: D'accord, pas d'erreur.
6: Ouais, exactement.
2: Ça m'a fané.
6: Bah, ça m'a saoulé. Voilà, ça m'a rendu aigri.
1: Ma mère m'a fané.
2: Ça, c'est français,
1: par exemple. Voilà.
6: Par exemple, ma mère, elle me dit de passer l'aspirateur. Ouais, elle m'a fané.
1: On sent qu'il y a du vécu quand même. Hein.
2: C'est gaze,
6: c'est nul.
2: Ouais. Pour moi, gaze, c'était. Ah, t'es gaze, t'es tout gaze, ça veut dire que t'étais tout
7: non,
2: heureux.
7: Attention.
2: Quoi.
1: Ah ouais?
7: C'est oui, tout dommage.
1: Ah non, pour moi, c'était toute guette, heureux. Pour moi, gaze, pour moi, une. Pour moi, si on me dit gaze. Moi, je me dis, bah, c'est une demi-merguez.
2: C'est dar,
6: c'est trop stylé, c'est trop bien.
1: D-A-R ?
2: Peut-être.
1: Ouais.
2: Choc bar.
1: Choc bar. Choqué.
2: T'as capté ?
6: T'as compris.
1: Ça, on le dit, t'as capté.
6: Ouais.
2: Et t'as la ref.
6: Oui, bon, ça...
2: T'as la ref, t'as
1: la référence.
6: Voilà.
2: Alors, ce qui est marrant, c'est... moi, j'ai pensé qu'en fait... quand tu dis t'as la ref, en fait, t'as la ref, mais quelle ref? Par exemple, quand on leur parle de... Si je te dis Kate Bush, t'as la ref, t'as la ref, ça veut dire ben, la ref des années 80, alors que eux, Kate Bush, ça va être Stranger Things, par exemple. Tu vois. Donc chacun sa ref de boomer.
6: Ou Diana Ross, par exemple.
7: On est pas
1: je
7: mal,
1: pense que si on arrive à retenir tout ce qu'on a dit...
2: Pas forcément.
1: Bah, hein. Si retenir pour quand on les entend, au moins savoir ce que c'est, pas forcément les utiliser, hein, je dis. Hein, mais retenir, oui, ça peut être bien déjà.
2: Ah, si. Alors moi, il y en a un que j'aime beaucoup, et en plus c'est du français, et que j'utilise beaucoup parce que je trouve que c'est tellement parlant, c'est le PNJ, le personnage non joueur. Parce que dans un jeu, en fait, t'as les personnages qui jouent, et t'as le décor autour, et dans le décor autour, t'as des personnages qui jouent pas et qui interagissent pas.
1: Ils font la figuration.
2: Et je trouve que ça veut bien dire ce que ça veut dire. Mm-hmm. Voilà, que je me sens comme un PNJ, t'as l'impression que t'es dans la vie, mais que t'interagis pas avec les autres, quoi.
1: Mm-hmm.
2: Voilà.
6: Après, nous, on n'utilise pas ce terme comme ça. Nous, quand on dit ouais, c'est un PNJ, c'est juste pour dire que bah, c'est une personne discrète ou on l'a jamais vu parler, ou on l'a jamais vu, voilà, comme si elle était dans le décor, quoi.
1: Mais pas forcément que la personne se sent comme ça.
6: Non. Ou alors c'est un PNJ, ça veut dire c'est un gros mouton.
1: Ah oui. Il suit tout le monde.
6: Voilà.
1: Mmh. Ok. Ben voilà, on a appris plein de choses. Hein. C'est
2: ouais,
1: bien,
2: on a appris beaucoup de choses. Puis c'était plutôt sympa
1: Elijah.
2: Pour une fin de saison.
7: Passez un bon été.
2: C'est, ouais, c'est le moment de vous dire, passez un bon été. Soyez heureux, prenez du bon temps.
1: Chillez bien.
2: Allez parler aux gens, soyez ouverts.
6: Allez parler à vos pains.
2: Ouais, c'est vrai. Pour les prochains numéros, vous pouvez toujours nous écrire sur lefilrouge.csfm@gmail.com. Notre émission est rediffusée dans 15 jours à 11h. Le podcast sur codesudfm.fr. Et merci à Cosmic à la technique.
1: Mais c'était un plaisir.
2: Merci à Claire pour ton amitié, ta gentillesse et ton savoir.
7: Oh, incroyable. Je suis une sachante.
2: C'est une sachante. On vous souhaite vraiment un bon été.
1: Merci Elidja surtout.
2: Bah, merci Elidja pour ta contribution.
1: Au pied levé.
7: Et
1: là.
7: Merci Juliane aussi.
2: Et merci à moi. Et moi j'ai envie de vous laisser pour l'été, de vraiment vous dire, soyez heureux, prenez du bon temps et soyez gentils avec les autres.
1: Voilà.
2: On vous embrasse.
7: Allez, ouais, ça c'est
1: alors,
7: vrai.
1: Alors, petite information, je pense qu'il y aura des rediffusions cet été, des rediffusions des anciennes émissions.
2: Oh, on vous laisse pas complètement.
1: Voilà, alors. On vous laisse pas complètement et on se retrouve, je pense, en septembre. Hein.
2: Se retrouve en septembre.
1: Voilà.
7: Si Dieu le veut.
2: Inch'Allah, on peut dire, puisqu'on reste dans le...

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0: Et oui, toute l'équipe de Cinétir. Alors toute l'équipe aujourd'hui, ils sont deux, hein. Mais
1: les meilleurs.
0: Mais on va dire, voilà, on va dire, c'est les meilleurs. Et oui, il y a Colette aujourd'hui et Jean-Louis. Jean-Louis, bah, c'est le pilier, hein. Il
2: a, ouais. Et on a perdu Jacques dans la bataille. Donc
0: on a perdu Jacques, voilà. Oui. Mais il nous écoute, je suis sûre.
1: Ah oui, certainement.
2: Il écoute, oui.
0: Voilà, exactement.
1: Donc, en tous les cas, nous sommes très heureux d'être à Côte Sud FM avec toujours un super accueil. Merci Sandrine.
0: Oh, c'est
1: et,
0: un plaisir.
1: On va vous parler du programme Grand Écran, enfin de Cinétir, plus exactement le programme 362,
0: eh oui,
1: qui démarre le 10 juin pour finir le 30 juin. Comme d'habitude, on va vous proposer toutes sortes de films avec en support des cycles, les 130 ans par exemple du cinéma, les conférences UTL, les ciné-seniors, ensuite les ciné-ados, etc. On finira sûrement ce mois par la fête du cinéma, donc très important.
2: Très important, ne pas oublier que les séances, toutes les séances sont à 5 euros.
1: Mm-hmm. Il y a ça, et aussi pour parler de séances, on va parler aussi des horaires qui, à partir de ce programme, c'est-à-dire de mercredi, seront à 21h le soir, mm-hmm, au lieu de 20h30. Nous avons beaucoup de chance au mois de juin parce que c'est vrai qu'on a des journées quand même qui allongent énormément. Donc très important, le début des séances, 21h.
0: C'est l'été à Cinétir.
2: C'est l'été avec plein de bonnes choses pour nos spectateurs. Déjà, moi je vais faire un petit aparté,
0: oui,
2: un échappatoire, je vais dire.
0: Ok.
2: Parce que, pas sur ce programme, mais sur le prochain programme, on va arriver en bordure des fêtes de Tyros. Donc, et le cinéma, mm-hmm, est fermé, je rappelle, pendant les fêtes de Tyros.
0: Absolument.
2: Et que nous aurons exceptionnellement cette année une fermeture du 2 septembre au 11 septembre.
0: Oui.
2: Parce que pour le confort de nos spectateurs, on nous change la clim, on nous met une climatisation toute neuve.
1: Waouh.
2: Donc là, ça demande des travaux importants dans la salle. Et on nous met un joli projecteur et des jolis appareils qui vont avec. On va passer de la lampe, on va dire de la lampe, on va passer au laser.
0: Oh là !
2: Au niveau projection et avec une nouvelle toile aussi. Donc on remet le cinéma pratiquement à neuf pendant la période de fermeture de septembre.
0: D'accord.
2: Voilà, bon, voilà pour les bonnes
0: comme
2: nouvelles.
0: Comme ça, ça nous laissera le temps d'acheter les cartables, les cahiers, tout ça. C'est parfait.
2: Voilà, on fait deux pierres un coup là. Non, mais c'est vrai que pour le confort visuel de nos spectateurs, c'est vrai, on avait un écran qui commence à être un petit peu jaune et taché par la force.
0: Mais oui, oui.
2: À savoir que les écrans cinéma sont micro-perforés, donc on a la poussière qui se met dedans.
0: Oui.
2: Et comme on fait salle de spectacle, on remonte l'écran et à force, on a des traces un petit peu qui viennent se mettre parce que la poussière se dépose sur l'écran.
0: Tu n'allais pas avec un petit cure-dent nettoyer les petits trous
2: Je t'attendais.
0: Ah bah. Bon, d'accord.
2: Je t'attendais avec le cure-dent et le plumeau et l'aspirateur, mais comme tu n'es pas venu, mais voilà.
1: Voilà, après

0: enfants. Là.
1: Ben voilà, parce c'est que... les femmes et les enfants en premier, c'est voilà. ce qu'on dit voilà. toujours. Donc c'est pour ça que je laisse la parole à Jean-Louis.
0: Donc non, avec dans les autres bonnes nouvelles, je dirais qu'on a l'embauche effective pour le moment à mi-temps d'une mm-hmm. nouvelle animatrice jeunesse.
1: Exact, oui.
2: Comment Chloé, ça
3: Chloé,
0: qui a intégré notre équipe et avec qui on commence à prendre pas mal de rendez-vous à gauche, mm-hmm. à droite pour dynamiser un petit peu tout ce qui est jeunesse.
1: Voilà. Et on l'a déjà appelée la grande Chloé.
3: Eh ben voilà.
1: Que, voilà, parce qu'elle est grande. Il y a au moins deux Chloé chez nous, donc c'est la grande Chloé. Okay. Et ben, je pense qu'elle va être grande, oui.
0: Ouais. Donc voilà, je commence à travailler sérieusement avec elle un petit peu.
3: Alors là, elle doit être très occupée, mais j'espère bien qu'elle va venir au micro de Côte-Sud FM, Chloé.
0: Je vais la mener au micro, mais pas de suite, parce qu'elle est pleine de... Plein de boulot à faire en amont d'abord.
3: Bien sûr, bah oui.
0: La prise de contact avec les objets, avec mm-hmm. les lieux,
3: oui,
0: c'est pas mal. Et en parallèle, là, on est en plein rendez-vous un petit peu. Donc, mm-hmm. c'est vrai qu'elle ne s'attendait pas à commencer sur les chapeaux de roue.
3: Eh bien, nous aussi, on va commencer sur les chapeaux de roue.
0: Là, on va commencer, voilà.
1: Oui.
0: On va Alors. Commencer donc avec notre jeune public. Parce que j'ai des nouveaux copains à Puffin Rock.
3: C'est pas vrai.
0: Ah ouais, ils sont adorables, ça. C'est une bande de joyeux macareux qui vont arriver dans une île. Et un beau matin au réveil, eh bien, un œuf aura disparu.
3: Ah.
0: Donc, il va y avoir enquête avec l'aide de Oana, le joli dauphin. Et puis voilà, qui a volé l'œuf?
3: Où un est thriller, passé l'œuf. Donc.
0: Voilà, et voilà. Donc, notre joyeuse équipe va se mettre à la recherche de ce œuf dans l'île. Voilà. Et ça, je dirais que les joyeux copains à Puffin Rock sera diffusé le samedi 13 à 15h et le dimanche 14 à 11h.
3: C'est parfait. Et c'est dès 3 ans, donc c'est vraiment
0: et
3: un
0: ça,
3: jeune public.
0: Là, on a je dirais qu'on est plus axé sur du 3 ans.
3: Mm-hmm.
0: Pour une fois, la dernière fois, ouais. on était sur 6-8 ans avec juste une animation sur du 3 ans. Là, on a l'inverse, on a pratiquement 4 animations mm-hmm. sur du 3 ans et un 6 ans. Donc, c'est vrai que c'est, mm-hmm. ça change un petit peu. Donc, après, on aura dans la série Peppa au cinéma, nos amis petits cochons roses.
3: Oui, Peppa Pig.
0: Voilà les petits pigs qu'on peut retrouver en bande dessinée aussi pour les amateurs mm-hmm. de lecture. Donc on va retrouver les aventures eh bien, sur du court métrage. Je crois qu'il y a un court métrage ancien pour resituer un petit peu la bande à Peppa mm-hmm. et quatre nouveaux courts métrages. Et là aussi c'est des aventures fermières.
3: Très bien.
0: Mais toujours c'est toujours joyeux, c'est toujours c'est bon enfant, c'est comment marcher dans la boue.
3: Voilà, flaque voilà. de boue, éclat de rire, ça fait envie. Hein.
0: Voilà, comment on fait, on prend les élans et puis hop, on se laisse glisser légèrement sur le ventre.
3: Ah, c'est bien ça.
0: C'est super.
3: On sent qu'il y a du vécu hein, quand même.
0: Ah, oui, oui, oui. Mais, j'ai eu une enfance pendant très très longue. Je m'oublie même de temps en temps, les petits-enfants, mais je m'oublie.
3: Oui.
0: Parce qu'ils pensent qu'à un certain âge, on ne peut pas être capable. Mais non, il ne faut surtout pas défier les grands-parents.
3: Non, non, surtout pas. Surtout,
0: surtout
3: toi,
0: pas,
3: hein.
0: Là. Non, non, non, non, il ne faut surtout pas, là.
3: Et ça aussi, c'est à partir de 3 ans.
0: À partir de 3 ans. Et là, j'en viens un petit peu à nos dès 6 ans, où là aussi, c'est pareil, il y a nos amis mignons qui arrivent un petit peu sur la toile. Et là aussi, c'est pareil, qui dit mignon dit aventure... haute en couleur, mm-hmm. je dirais. Parce que là, ça m'embête toujours, les mignons, de dévoiler un petit peu le...
3: On peut dire des mignons et des monstres, c'est le titre,
0: on
3: déjà.
0: Peut dire on peut dire des mignons qui sont monstres.
3: Ah ah.
0: Ça, c'est un peu... Là, on peut faire le jeu de mots dans les deux sens.
3: D'accord.
0: Non, non, mais c'est vrai que là... Mais j'aime... Non, non, honnêtement,
3: on
0: j'aime...
3: ne dévoile rien. Alors.
0: Je préfère pas dévoiler.
3: C'est très bien.
0: Parce que... Les mignons, là, on les aura pratiquement 5 fois un petit peu à tous les horaires. Voilà, on aura une double séance le mercredi avec une séance à 10h et une séance à 16h. Le vendredi 26, on aura une séance famille à 21h. Là, on pourra amener papa, maman, grand-père, tout le
1: ah
0: monde,
1: oui.
0: Tout le monde aux mignons. Hop. Le dimanche, on aura le dimanche à 15h. Le samedi... C'est pareil, c'est à 15h. Et le mardi 30, on l'aura à 18h. Donc on va taper un petit peu avec les mignons sur toute notre tranche.

0: horaire.
1: C'est très bien.
0: Comme ça, on ne pourra pas dire qu'on n'aura pas fait un effort pour que tout le monde puisse le voir.
1: Exactement.
0: Là, ça sera calé tout bien, tout comme ça. Le 28, par contre, là, il faudra s'armer de... Pas de patience, je dirais, mais s'armer de courage, parce qu'il faudra appeler pour réserver pour le ciné-atelier. Mm-hmm. Comme toujours, les places sont chères.
2: Oui.
0: Donc, plus on réserve l'atelier à l'avance, mieux c'est.
1: Mm-hmm.
0: Et donc, il faut appeler cinetir@orange.fr, donner le prénom de l'enfant et l'âge.
1: D'accord.
0: Voilà.
2: Donc, en fait, c'est tout simplement par mail.
0: Par mail.
2: Voilà. Voilà. Ouais. Mm-hmm. Réservation
0: par mail. Réservation par mail.
1: Et là, c'est pour quel film ?
0: C'est Un amour d'épouvantail.
1: Mm-hmm.
2: Et combien
0: et là aussi, c'est des petits courts-métrages qui sont assez sympas. Ouais.
2: Et donc, c'est suivi d'un atelier.
0: Voilà.
2: Et tu prends combien d'enfants à peu près ?
0: À peu près.
2: À peu près. Mmh. Ah oui, ben c'est pas mal à peu près aussi. Hein.
0: Non, on peut me torturer, je ne dirai pas combien j'en prends.
1: D'accord. Donc, envoyez rapidement un mail. Voilà.
0: On ne dit pas pour la bonne et simple raison qu'après, ça fait des listes d'attente des fois assez importantes. Donc, je préfère prévenir et dire réserver à l'avance.
2: D'accord. Tu as déjà des petits fans.
0: Il y en a qui ont déjà réservé.
2: Ah, donc, c'est bien.
0: Mais sur les ciné-ateliers, on a des réservations qui se font pratiquement d'un atelier sur l'autre.
2: Voilà, oui.
0: Et les parents, sur le ciné-plénaire qu'on a eu la semaine dernière, on a des parents qui sont passés et qui ont dit « Alors, le ciné-atelier c'est quand, c'est comment, c'est vous continuez ?» Oui, on fait une petite pause pour l'été, mais après ça va continuer à partir d'octobre, on va repartir un petit peu.
2: Et c'est vrai que j'ai vu quand même qu'il y a des nouveaux objets qui sont arrivés quand même dans la salle où on rentre, mm-hmm. Vraiment après avoir pris son ticket, donc complètement sur la droite. Il y a plein de jolies choses qui sont faites.
1: C'est haut en couleur, c'est
0: les œuvres d'art, on les expose, il faut que ce soit vu ça.
2: Et là, dernièrement, ça a pris un petit coup de frais là, avec le printemps. Mm-hmm. Vraiment, ça fait plaisir.
0: Ça a tellement pris le fric qu'il y en a qui ont réussi à s'échapper.
2: Alors ça. Et ça plaît.
1: Nous avons fini pour le jeune public.
0: Sur le jeune public, oui.
1: Voilà.
0: Voilà. Là, on a fini un petit peu et après, on a nos sacrés ados.
2: Ciné-ados
0: où ils ont choisi Mata. Là aussi, choix un petit peu surprenant. Il y a une ou deux scènes qui sont un petit peu dures. Mais autrement, c'est un thriller d'espionnage. Le bureau des légendes, un petit peu dans ce style-là. À rapprocher un petit peu, on irait plus là. Voilà.
1: D'accord.
0: C'est plus de l'enquête. Et là aussi, c'est bien. Donc ça sera le dernier de l'année pour nos ciné-les ados. Et là aussi, ils vont reprendre qu'au mois d'octobre, début octobre. Donc ça sera pas mal et on leur réserve une petite surprise pour le mois d'octobre. Pour nos petits ados.
2: Très bien. Voilà. Donc, le rendez-vous est pris.
1: Exactement.
0: Voilà, pour nos petits ados, qu'est-ce que je pourrais dire faire un aparté un petit peu, parce qu'on va avoir un ciné-rencontre avec nos partenaires de la LDH. Et là, ça sera
1: la Ligue des droits de l'homme.
0: Ça sera Alice au pays des colons. Et un très joli documentaire à voir où Alice possède la double nationalité, palestinienne et israélienne. Et elle se démène tant qu'elle, comme elle peut, pour essayer de maintenir un espace de paix entre les deux colonies, je dirais.
1: Mmh. Eh ben, bon courage.
0: C'est vrai que la pauvre, elle a du travail quand même. Mais on la voit se débattre un petit peu d'un côté de l'autre pour essayer de calmer les uns les autres. Et c'est vrai que ce n'est pas forcément facile. Et là, il y aura une petite rencontre, une petite explication avant film et après rencontre et questions si besoin par les spectateurs.
1: Très bien.
0: Le débat s'enclenchera facilement, je dirais.
2: D'accord. Mm-hmm.
1: On continue avec les films spéciaux, Ciné Senior.
0: Le Ciné Senior, oui, c'est, je dirais que c'est pour le meilleur.
1: Oui.
0: On ne va pas dire pour le pire, mais pour le meilleur.
2: Ça, je veux bien en parler.
1: Ah, ben voilà.
0: Allez, très vas-y. Bien.
2: Donc, pour le meilleur, c'est une, c'est un film de Marie Castillo, mention char. Voilà, voilà tout le nom en entier. Alors, pour le meilleur, c'est un film inspiré de la vie de Philippe Croizon et de Susanna Sabineau. Philippe Croizon, donc, c'est l'histoire incroyable, une histoire d'amour incroyable entre ces deux personnes. Philippe, qui est privé de ses quatre membres suite à un accident, rencontre Susanna, qui va lui redonner l'énergie et la possibilité d'avoir encore des rêves, dont celui de traverser la Manche à la nage. On y trouve dans ce film toute la psychologie et vraiment la pression d'une société pour un tel personnage et surtout pour un homme handicapé tel que lui. Donc Pierre Rabine joue le rôle principal. Pierre Rabine est un nageur qui est déjà en handisport, donc il est connu. Et donc tout ce qu'on peut dire, ce qu'on retrouve aussi, oui, en deuxième plan, Sandrine Bonner qui joue la mère du personnage principal. L'interprétation semble vraiment très très forte de Sandrine. Et l'avis des spectateurs dit simplement une chose, elle dit que ce film est d'utilité publique.
1: Okay.
2: Donc, à voir.
0: À noter dans la distribution quand même Corinne Massiero, qui là est complètement, atypique dans son personnage. Un petit peu où on la retrouve plus dans ses phrases comme un peu du capitaine Marlowe, mais vraiment sur un rôle un petit peu, un rôle noir. Je trouve qu'il lui va très bien. Et c'est vrai que ça, c'est un petit peu la préparation de Philippe Croizon pour sa traversée de la Manche. Mais c'est vrai qu'à savoir que nos amis anglais font payer la traversée quand même. Quand un nageur veut traverser la Manche, il y a un droit de péage.
1: C'est vrai ? Ça, je ne savais pas.
2: Moi non plus.
0: Voilà, pour la petite histoire, à savoir que le droit de péage est que de 8000 euros.
2: Ah oui.
1: Ah ben mince, Colette, on voulait faire la traversée de la Manche.
2: Ben oui,
0: mais faites des économies avant d'y aller.
1: Voilà, c'est ça.
0: Voilà. En résumé, c'est ça.
1: D'accord.
0: Et moi, j'ai appris ça il n'y a pas très très longtemps quand on a reçu...
2: On l'a reçu ce monsieur.
0: Par Philippe Croizon, on a reçu, mais un petit peu dans la même crue, je dirais. Un nageur aussi, pareil, qui est amputé et qui voulait faire la traversée de la Manche. Et quand il a appris qu'il fallait payer 8000 euros aux Anglais pour traverser la Manche, il a dit, finalement, moi, je vais faire la Méditerranée. Elle est beaucoup plus longue et c'est beaucoup plus intéressant. Donc, il a fait la traversée de la Méditerranée, mais en quatre jours, au lieu de faire sur une journée.
2: Je crois que, de mémoire, on a déjà eu présenter ce film, justement, en ciné-rencontre. C'est bien ça ?
0: Non. C'était pas Philippe Croizon qu'on avait présenté.
2: Très bien.
0: Non, c'était un petit peu dans cette veine-là, mais c'est vrai que c'était un petit peu différent.
2: D'accord. Ensuite, donc, moi, je voulais revenir sur le film Michael, qui est déjà sorti il y a quelques semaines, qui va donc être présenté à nouveau chez nous le mercredi 10 à 21h. Donc, c'est un film, bien sûr, des États-Unis. C'est un biopic de Michael Jackson. Et c'est surtout un biopic musical d'Antoine Fuqua, avec Jafar Jackson, qui n'est autre que le neveu de Michael. Donc, c'est l'histoire de Michael Jackson au-delà de la musique, depuis la découverte d'un talent hors du commun dans les Jackson 5, jusqu'à l'artiste visionnaire dont l'ambition créative a alimenté une quête incessante pour devenir le plus grand et le plus grand artiste du monde. Donc, j'ai lu il n'y a pas très longtemps, hier, j'ai lu justement quelque chose le concernant, où on, quand on parle de visionnaire, c'était un homme qui travaillait beaucoup, qui méditait beaucoup, on ne croirait pas, mais et a priori, il visualisait beaucoup son succès, et il travaillait énormément là-dessus, sur ses objectifs. Bon, je pense que c'est un homme qui a énormément travaillé, énormément, mais pour atteindre vraiment le top du top. Bon, après, on sait quand même comment il a fini, puisque mais c'est quand même quelqu'un qui a été, à mon avis, absolument quelqu'un de démesuré pour le plus grand bonheur de certains fans.
0: Mais disons que le biopic retrace un petit peu tout les premières années de carrière jusqu'à qu'il se sépare de son père et qu'il retrouve notre Prince-Saint-Loup, à savoir que son père le limitait justement un petit peu comme Elvis un petit peu était limité par son impresario. Que au territoire américain. Et on le voit du moment où il commence avec ses frères au Jackson 5 jusqu'au dernier concert de séparation avec son père. Et là, quand il change d'impresario, hop, il fait sa tournée mondiale en commençant par l'Europe et après. Donc, ça retrace ses meilleures années.
1: Très bien. Ben, je vous propose d'écouter Billie Jean, si vous voulez bien, mais pas chanté par Michael Jackson. Vous allez voir, c'est sympa aussi.
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0: Civil Wars, ça change un peu de Michael, vous trouvez pas?
1: C'était oui, pas mal, tout hein? à fait, c'est très agréable, différent, hein? très, ouais, très, très blues, très, enfin, moi j'aime
0: ouais,
1: bien.
0: C'est très sympa.
1: Oui, oui, oui. Alors on va continuer justement avec la musique et en mm-hmm. l'occurrence le son,
0: oui.
1: puisque le son ça fait quand même partie quelque part de la musique,
0: Absolument.
1: Avec le film Le Virtuose de Daniel Roer. C'est un thriller. Donc c'est un film américano-canadien et en fait alors on va retrouver Dustin Hoffman dans ce film et Jean Reno. C'est l'histoire donc d'un jeune homme qui souffre d'hyperacousie. Mais quelque part cette on va dire ce handicap fait qu'il a aussi qu'il est doté d'une ouïe exceptionnelle et c'est pour cette raison qu'il est jeune accordeur de piano, j'insiste. Et donc il voit un jour sa vie basculer lorsqu'il attire l'attention de criminels qui l'entraînent dans une série effrénée de cambriolages. Et il s'enfonce dans un engrenage dangereux. Le son dans ce film est un personnage à part entière qui devient une œuvre auditive. Donc la BO est composée par Will Bates. L'ambiance musicale est plutôt cool et jazzy. Mm-hmm. Voilà, donc à voir aussi pour savoir où est-ce que va aller le personnage.
2: Ouais, puisqu'on est dans la musique, moi j'en ai une autre musique, Star Wars, il ne faut pas le louper quand même. Parce que là aussi, les bandes de son sont pas mal là aussi.
0: Ah oui, oui, c'est quand même...
2: Question décibels et volume, ouais, c'est quand même de la, je dirais pas de la grande musique, mais de la musique.
0: Ah, ça peut être de la grande musique.
2: Il y a eu certains films, oui, où il y a eu des bandes de son qui ont été primées, donc... À ne pas négliger non plus. C'est Alors, vrai que Star Wars, on l'aura un petit peu sur notre première semaine. On l'aura trois fois. On l'aura le vendredi 12 à 21h, le dimanche 14 à 15h et de nouveau le mardi 16 à 21h. Et là aussi, on a nos méchants qui ont été dispersés un petit peu dans la galaxie. Là, mm-hmm. Et on va faire un rappel un petit peu aux patriotes parce que les méchants vont revenir et il faut faire revenir notre super-héros légendaire avec son petit apprenti pour faire un petit peu de ménage un petit peu là-dedans.
0: Donc, film avec avertissement.
2: Film avec avertissement, scène un petit peu crash.
0: Voilà, donc...
2: Il voilà. n'y a pas d'interdiction.
0: On ne vient pas avec les gamins, on évite.
2: Voilà. On c'est évite scène de crash un peu violente, ouais, je ouais. dirais. Voilà.
1: Mmh. Et voilà. Puisque toi, tu me parles de musique, eh ben moi, je vais te parler à un niveau supérieur de la grande musique,
0: oh là.
1: C'est-à-dire des Noces de Figaro, qui se trouvent dans le film L'Objet du délit. Alors, L'Objet du délit, c'est la nouvelle comédie de d'Agnès Jaoui, avec, bien sûr, Agnès Jaoui. Très souvent, elle joue dans ses films. Et Daniel Auteuil. Donc, c'est dans les coulisses d'une production de l'opéra. Hein. Donc, les Noces de Figaro. Des tensions montent lorsqu'une accusation d'agression sexuelle éclate, mettant en péril la production et forçant à chacun de prendre sa position. Donc, il va y avoir des conflits d'opinion, de génération, dans tous les cas, chez Agnès Jaoui, on va dire que le rire l'emporte toujours sur le drame. Donc, je pense que ça peut être un bon moment de comédie. Non, t'as pas l'air très convaincu.
2: Si, non, mais c'est... Elle est optimiste, c'est fabuleux quand même.
1: Ben, c'est vrai que moi j'ai toujours un petit faible pour cette femme, Agnès Jaoui, je
2: mais
1: trouve qu'elle a...
2: Ouais, mais elle traite plus le sujet façon policier et thriller que comédie, quoi.
1: Ouais.
2: Il y a des scènes qui vont venir un petit peu pimenter un petit peu comédie, mais on est plus dans le thriller et qui a fait quoi.
0: D'accord.
2: Donc On est plus dans cette
1: C'est presque recherche. Le Cluedo, quoi. On pourrait
2: presque,
1: dire.
2: Ouais, entre petits conflits de générations où certaines générations, on va dire que certaines choses étaient permises, mais que maintenant, on ne se permet pas de ne serait-ce que d'esquisser le mouvement.
1: Oui,
2: voilà.
1: C'est exact.
2: Donc, c'est plus dans ce registre-là, quoi. Mais un joli film, quand même, à venir voir. Et que j'encourage les gens à venir voir, quand même.
1: Voilà, oui, c'est sûr. C'est sûr. On va continuer avec un film, on va dire encore une comédie. C'est quoi l'amour ? Donc c'est pas la première fois qu'on passe ce film-là. Mm-hmm. Donc c'est une comédie de Fabien Georgia avec Laure Calamy, Vincent McCain et Mélanie Thierry. Fred. Donc, demande à son ex-femme de faire annuler leur mariage pour pouvoir se remarier. Le dossier doit être traité impérativement par le Vatican. Et là, tous les compères se voient partir pour Rome. Le voyage va être chaleureux, joyeux et haut en couleur.
0: J'imagine.
1: Voilà.
2: C'est pas mal.
0: Ouais.
2: C'est pas mal.
0: Et puis bon, il y a le casting est quand même sympathique. Au départ, ça donne envie quand même.
1: Oui, c'est ça.
2: Non, voilà. Ça c'est un film un petit peu qu'on vient un petit peu remettre un petit peu dans la programmation parce que il y a des gens qui voulaient le voir et qui s'y sont pris assez vite là, sur la dernière programmation. Donc c'est vrai que moi je dirais une comédie gentille et délirante.
0: Très bien. Bah on aime bien ça.
1: Il faut aussi, d'autant plus que ce qui nous attend après, on va dire ça comme ça, c'est le blockbuster français, c'est-à-dire la bataille de Gaulle, où là, on va rentrer à nouveau dans l'histoire de cet homme qui n'a pas toujours été trop mis à l'écran finalement.
0: C'est vrai.
1: Alors que on va parler aussi de Churchill où lui on l'a quand même beaucoup plus eu à l'écran ce monsieur.
2: À savoir que de Gaulle c'est le volet 1, c'est l'âge de fer parce qu'il y a le volet 2 qui sortira début juillet. Après.
1: En fait, pour tout vous dire, voilà, l'âge de fer c'est donc ça a démarré le 3 juin. Et il va y avoir c'est donc un diptyque et qui va continuer par aide-moi, je l'ai quelque part, j'écris ton nom, voilà, qui sera donc le deuxième volet le 3 juillet. Alors, c'est donc, c'est le coup de cœur de notre commission programmation.
0: Oui.
1: Donc, c'est un film qui est réalisé, alors il y a France, Belgique. Et il dure 2h40, donc film historique d'Antonin Baudry, avec Simon Abkarian, Simon Russel, Florian Le Sieur et Benoît Magimel, que j'aime toujours retrouver. Antonin Baudry, c'est un jeune réalisateur qui a été révélé dans le Chant du Loup en 2019. Donc, pour revenir au film, il a quand même coûté environ 80 millions d'euros. C'est une œuvre sur la résistance et surtout sur Charles de Gaulle. L'intérêt principal du film est de découvrir ou de redécouvrir sa relation avec Churchill, justement, ami ou ennemi, essayons de composer les choses.
2: Nos amis anglais sont toujours nos amis.
1: Bien sûr. Donc, comment vont-ils faire pour sauver le Royaume-Uni, la France et l'Europe ? Et d'un autre côté, on sait qu'il va y avoir aussi dans le film, c'est bien interprété, la création de la résistance en France de Vichy.
2: Voilà.
1: Donc,
2: c'est les années guerre.
1: C'est
2: voilà.
1: Ça.
2: Du moment où De Gaulle se fâche un petit peu avec Vichy et s'échappe un petit peu sur l'Angleterre, on le voit faire le passage un petit peu par l'Afrique du Nord.
1: Oui.
2: Et après, on le revoit une fois passé cette période d'Afrique du Nord. On voit la mise en place de la résistance qui se fait progressivement à la barbe et à la moustache de notre ami Churchill qui voulait pas d'un petit peu en train de parler de la résistance ouais. quoi. Mm-hmm. Et on voit De Gaulle un petit peu passer par les par dessous pour essayer de faire le plus de bruit possible pour pas qu'on oublie un petit peu les Français qui se sont exilés et qui renoncent pas à libérer la France. Quoi. Mm-hmm. Donc on voit un petit peu on le voit se débattre un petit peu dans les administrations à l'époque, que ce soit un petit peu avec les états-majors américains et anglais, on le voit batailler pas mal. Quoi.
1: Il a été, je pense, résistant à sa façon et c'est un homme de conviction, c'est évident.
2: Ah ben oui, de toute manière, oui. Mm-hmm. Sur les, je dirais que les premiers généraux qui sont partis sur l'Angleterre et même les premiers soldats qui l'ont suivi, ça a été les premiers héros de guerre. Quoi.
1: Oui.
2: À savoir qu'une grande majorité de des partisans de la Croix de Lorraine, comment c'était les premiers fuyards, on va dire, français pour l'Angleterre, mm-hmm. la moyenne d'âge était de 18 ans.
1: Mm. Oui.
2: Disons que c'est les premiers qui sont partis, ça a été des lycéens.
3: Ah, c'est fou, hein,
2: des lycéens ou des jeunes soldats qui n'avaient pas tout à fait 20 ans. Quoi. Oui, et c'est les premiers qui ont fui. Moi, j'ai appris ça un petit peu par hasard, parce que moi, j'ai le premier voisin de mes parents qui était grand résistant.
3: Vas-y, raconte-nous ta vie, Jean-Louis.
2: Résistant et qui me racontait comment il est rentré un petit peu. Lui, il est parti avec son frère. Son frère avait 18 ans, lui 16 ans. Mm-hmm. Et ils sont partis, ils se sont engagés dans l'armée de Leclerc.
3: Ah, c'est fou. Hein.
2: Ouais. Donc, et à 16-18 ans, il faut quand même avoir une dose d'inconscience pour partir comme ça.
3: Tout à fait, ouais.
2: Tout laisser derrière. Quoi.
1: Et là, sûrement être quelque part émancipé par l'armée, puisque on sait très bien que 18 ans à l'époque, dans tous les cas, on n'était pas majeur.
2: Ouais. Ah, la majorité avait été à 21 ans à l'époque.
1: C'est ça. Mmh.
2: Mais la majorité de l'armée de Leclerc, je crois que de mémoire, la moyenne d'âge était de 22 ans ou 23 ans.
1: Oui, donc des petits hauts.
2: Des petits hauts. Il y avait quelques résistants qui avaient de l'âge, mais quand on fait la moyenne d'âge, et si l'armée de Clair avait les chars, vu le nombre de chars, ça devait représenter à peu près 300 ou 400 personnes. Quand on fait une moyenne d'âge à 23 ans.
3: Vous l'entendez, mal, c'est un Jean-Louis passionné, d'où le coup de cœur de Ciné-Tir.
1: Oui. Alors, ça peut être intéressant à voir parce que, justement, un film historique et on apprend ou on réapprend des choses sur notre histoire, l'histoire de la France.
2: Mais je trouve qu'ils sont très justes au niveau des faits et des dates. Mmh.
3: Très bien. Donc, c'est validé.
2: Voilà.
1: Alors, on parlait d'enfants et on va enchaîner avec le film Anna et les enfants. C'est un film de Diane Clavier. C'est une comédie aussi. Décidément, on a pas mal de comédies, finalement, avec Camille Chamon. C'est en fait l'histoire d'une jeune femme, Anna, qui a la phobie des enfants.
3: Voilà.
1: Elle n'arrive pas à traiter. Donc, ça vient sûrement de son enfance, peut-être tout simplement. Alors, c'est ennuyeux, surtout lorsqu'elle rencontre un homme dont elle tombe amoureuse et il a deux enfants.
3: Aïe.
1: Voilà.
3: Ça serait, je crois que c'est Alban Lenoir qui fait
2: Alban,
3: le.
2: Oui, c'est ça.
3: Voilà.
1: Ah oui.
3: Alban Lenoir, que moi je trouve absolument sublime. Voilà. Petite parenthèse.
1: Voilà.
3: Donc un film comique.
1: Comique, voilà. Léger.
3: Bon enfant, j'oserais dire.
1: Vous voyez, voilà.
2: Oui, hein, dans le rôle des enfants, les enfants sont bons.
3: D'accord.
2: Voilà, ça joue très juste.
3: Très bien.
2: Donc, c'est vrai que à voir.
3: Ok.
2: À voir. C'est vrai qu'on est dans une grande majorité de comédies, mais c'est vrai que ça a été un parti pris, je crois.
1: Donc, on va encore parler d'enfance, du moins d'adolescence, mmh. avec le garçon qui faisait danser les collines. Alors, c'est un film de Macédoine, République tchèque et Serbie. C'est l'histoire d'Ahmet qui a 15 ans et qui grandit dans un milieu des montagnes de Macédoine. Il est orphelin de mère et il s'occupe de son petit frère. Mais surtout, sa mère lui a laissé le goût, en héritage, le goût de la musique. Donc, on va dire que les collines ne dansent pas. Pourtant, parfois, une simple mélodie peut donner l'impression qu'elles se mettent en mouvement. Nous allons rencontrer un adolescent qui découvre que la musique peut devenir un acte de liberté, une manière de résister au destin qu'on lui avait écrit pour lui. Donc, à voir.
3: Ok. Aussi. On parle encore de musique. Je vous propose une petite pause musicale. Oui. Tout de suite. Voilà, c'est parti.
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0: Et non, ce n'est pas la bande originale d'un film slave. Vous allez être surpris. Ça s'appelle Hugo Durant's Snack Shack. Et c'est, ça fait partie de la bande originale du film dont vous avez parlé, de Star Wars. Star Wars. Incroyable.
1: Oui.
0: Et on continue, donc, du coup.
1: On continue. Est-ce que tu veux, Jean-Louis, que je parle de l'affaire Zanetti ?
2: Vas-y, je te laisse.
1: Merci. Donc, l'affaire Zanetti, c'est un drame de Leonardo di Costanzo. Donc, les acteurs principaux sont Roche Dizem. Alors, c'est vrai que c'est un homme qui fait toujours, qui a toujours des rôles très assez sombres, et, mais toujours très profonds. Moi, j'aime beaucoup cet acteur.
0: Oui.
1: Et Barbara Ronchi, une Italienne, je suppose. En tous les cas, moi, que je ne connais pas, mais que je vais peut-être avoir plaisir à voir dans ce film. C'est l'histoire, c'est une histoire vraie, déjà, qui est survenue en Italie en 2009. Stefania Albertani est condamnée pour le meurtre de sa sœur. Donc, le cinéaste s'est vraiment appuyé sur une séquence de l'histoire. On la voit donc en prison. Elle a déjà, on va dire, purgé 10 ans de prison. Et un criminologue, qui est donc Roche Dizem, va venir reprendre l'enquête. Et lors des entretiens avec la détenue, va essayer de trouver quelque chose de nouveau, en sachant que la criminelle dit que elle est comme amnésique, c'est-à-dire qu'elle ne sait pas ce qui s'est passé. Et c'est pour cette raison que ça fait 10 ans qu'elle est dans la prison, et que pour faire avancer l'enquête, eh bien, il faut trouver voilà, des solutions, aller enquêter, aller vraiment chercher des réponses, tout simplement. Et une phrase qui m'a marquée, dans du moins la bande-annonce, a été « L'affaire n'est jamais seulement un dossier ». C'est-à-dire qu'en fait, on va parler vraiment de ce criminologue qui va essayer de rentrer dans l'histoire, dans l'humanité, parce que derrière un criminel, il y a toujours l'humain. Et donc, il va essayer de comprendre l'humain, de savoir pourquoi c'est arrivé.
0: Mmh.
1: Et pas forcément le comment, mais pourquoi, pour peut-être alléger le crime de cette femme. Donc, je dirais presque que c'est un drame, mais peut-être plus ou moins un thriller aussi. Ça porte question sur l'humanité.
0: Bien sûr.
1: Voilà.
0: De quoi n'avons-nous pas parlé ?
2: L'humanité, puisqu'on est dans l'humanité. Ah. Le dernier Spielberg.
0: Ah ben voilà.
2: On y arrive. Disclosure Day. Et si on n'était pas seul sur l'univers ?
0: Aïe.
1: Eh ben oui.
2: Grande question.
0: Est-ce que c'est la pas vérité la première fait... fois qu'il se pose la question.
2: Est-ce que la vérité fait peur ? Est-ce qu'elle ne fait pas peur ? Voilà, grande question et gros sujet du film, où on voit toute l'évolution un petit peu, une fois que la vérité a été prouvée, les gens, un petit peu, les réactions des gens au fur et à mesure.
1: Est-ce que ça veut dire qu'on va parler plutôt de martiens ou...
2: Non, pas des gens comme nous.
1: Oui, mais le vivant est partout. Il est aussi dans le végétal, il est aussi, bien sûr, dans l'animal.
2: Mais c'est ça, hein, voilà, grande question.
1: Grande question.
2: Grande question, donc à venir voir.
0: Très bien.
2: À venir voir, et toujours pareil. Ah, mais là aussi, on va être dans l'humanité et dans l'humain, avec Scary Movie.
1: Ah, oh là là. Oui, oui.
2: Ah, quoi de plus humain qu'une bonne comédie d'horreur.
1: Mais
2: et d'épouvante.
1: Oui. En rouge et noir.
2: Non, mais c'est un petit peu déjanté. Non. On voit un petit peu l'évolution du 1 un petit peu. Et là, on repart 26 ans après.
0: D'accord.
2: Donc, voilà. Le monsieur s'est échappé. Et puis, est-ce qu'il va régler ses comptes ou pas?
1: Ah. Ça, là est la question.
2: Là est la question et il faut venir voir.
0: Voilà.
2: Voilà. Non, c'est typique, mais c'est vrai que les scary movies, souvent, sont assez un petit peu déjantés.
0: Oui, tout à fait.
2: Les amateurs, un petit peu, vont s'y retrouver et vont venir facilement.
0: Ben, ça égratigne les vrais films d'horreur. Ça
2: ouais,
0: les...
2: ouais, ouais.
0: Voilà.
2: C'est... Oui, non, c'est traité d'une manière, je dirais pas légère, mais un petit peu humoristique.
0: Bien sûr, oui, c'est du second degré.
2: C'est toujours intéressant à voir. Qu'est-ce qu'on a ? On a oublié un petit peu notre,
1: alors,
2: notre conférence du temps libre avec Hervé Tourneur.
1: Mm-hmm. Excellent. Voilà.
2: Sur la conférence portera sur Naomi Kawase.
0: Kawase, oui, j'aurais dit ça.
2: Grande actrice japonaise. Donc... qui a fait énormément de films. Et après, ça sera suivi d'une avant-première et une sortie nationale avec l'illusion de Yamakishina. Et là, c'est un sujet un petit peu...
0: T'es sûr de ton Yamakishina ?
2: Yakushima.
1: Yakushima.
2: Voilà.
1: Ouais, ah oui,
0: il va falloir réviser ton japonais.
1: Il faut prendre quelques cours de diction de temps en temps. C'est vrai.
2: Le japonais, c'est pas mon copain. Et là, on va trouver un petit peu l'histoire de Carrie, une Française qui travaille en milieu hospitalier au Japon et qui s'occupe plus particulièrement d'enfants en attente de greffe du cœur.
0: Ah.
2: Et voilà. Et à savoir que un petit peu, le Japon n'est pas très porté sur les greffes d'organes en général.
0: Sur donc les dons d'organes aussi, j'imagine.
2: Sur les greffes et les dons,
0: ouais,
2: sur les deux.
0: Ouais, ouais.
1: Ah oui.
2: Le corps doit rester entier pour eux.
0: Oui.
2: Donc c'est difficile de récupérer des organes pour les greffer. Donc on voit un petit peu ce travail qu'elle fait en milieu hospitalier, un petit peu pour essayer
0: de mystifier un petit peu
2: tout ça. Et entre, il y a une histoire dans l'histoire où son petit copain disparaît. Oui. Donc elle fait une enquête pour le retrouver, et tout en continuant un petit peu ses démarches pour les greffes pour les enfants.
0: D'accord. Bah, c'est intéressant comme sujet.
1: Oui, c'est
2: très intéressant.
0: Ouais. Mm-hmm. Mais je suis sûre que la conférence de Hervé va être passionnante.
1: Oui, voilà. Oui, bien sûr. Et c'est après, déjà un homme passionnant, lui.
0: Absolument, on est d'accord.
2: Disons que pour terminer un petit peu dans les bonnes nouvelles, à savoir qu'on met à disposition de Côte Sud FM sur, à partir de cette programmation, trois places de cinéma à gagner à chaque programme. Voilà.
1: Quelle chance.
0: C'est super.
2: Voilà.
0: Eh bien, merci à vous,
2: en tout cas. À Côte Sud de faire gagner ces places.
0: Eh bien, oui. Voilà. On va faire ça. On va faire
2: d'une
0: ça.
2: Manière ou d'une autre.
0: Absolument.
2: Mais voilà.
0: Exactement. Et on n'a pas parlé du voyage de Chihiro.
2: Le voyage de Chihiro, c'est dans la rubrique des 130 ans du cinéma.
0: Mm-hmm.
2: Ça a été choix qui a été fait par la commission de programmation des 130 ans. Et ça, c'est un petit peu le film, je dirais, culte et qui parle à tout le monde. Voilà. Parce qu'on peut l'avoir, c'est un film un petit peu fantastique, mais qu'on peut voir en famille et qui n'est pas dérangeant.
1: Oui. Une petite précision, Jean-Louis, parce que c'est important pour que les gens sachent. Donc, quand vous avez fait la programmation de ce cycle des 130 ans du cinéma, donc vous avez pris, on va dire, tous les continents et vous avez choisi en fonction des continents, donc des films vraiment qui ont marqué, parce que là, le Voyage de Chihiro, en l'occurrence, c'est un film fort.
2: Déjà, il a fallu qu'on se mette d'accord sur les pays qu'on voulait mettre en avant.
1: Voilà, c'est ça.
2: Parce qu'il y en a beaucoup. Après, on a regardé la filmographie de chaque pays. Mmh. Et après, on s'est aperçu qu'il y avait certains films qui ressortaient naturellement.
0: Ouais.
2: Donc,
1: alors, c'est important parce que ça, justement, à chaque programme, il y aura ce cycle qui continue. Mmh. Il continue jusqu'à quand, Jean-Louis ?
0: À 130 ans.
1: Eh bien voilà, bon, alors on va vite passer
2: toute l'année avec sans trop divulguer. On va avoir un apocalypse No qui va arriver au mois de juillet.
0: Okay. Donc,
1: ouais.
2: Et avec un accompagnement.
0: Okay, donc, très bien.
2: Ça sera voilà. Pas mal quoi.
1: Bon.
0: Et alors moi je vois écrit en petit, mais je le vois quand même, pour le Voyage de Chihiro, présentation du film par Jacques Michon, cinéphile notoire.
1: Mais oui,
0: et voilà, on va retrouver notre Jacques.
1: Ah, tout à fait.
2: Voilà, il s'est mis un petit peu en retrait, mais il n'a pas cessé ses activités.
1: Non, voilà.
2: Non, il
1: travaille beaucoup en back-office, il ne faut pas croire.
0: Je suis certaine.
1: Comme la plupart d'entre nous, d'ailleurs.
2: Ouais. mais c'est vrai que c'est... Non, ça fait partie de ses enfants. Donc,
1: Oui, tout à fait. Non, on est très heureux.
2: En plus, il a milité ardemment pour l'avoir celui-là. Hein.
1: Oui, puis on est très heureux parce que c'est tellement important pour nous de montrer autre chose bien et de présenter. Et c'est, voilà, ouais. c'est passionnant. Ouais, c'est ouais, vraiment...
2: Avec humour, je lui avais dit, mais pourquoi tu copies sur moi? D'abord, je ne copie pas. Il me dit, moi, je l'ai mis en film culte pour les ados. Il m'a dit, et les ados, ils ont regardé, mais ils ont aimé.
0: Ah bah bien sûr.
1: Et voilà.
2: Mais
1: oui.
2: Voilà. C'est donc, comme quoi, il y a certains films qu'on dit datés ou âgés, mais que les ados prennent plaisir à voir.
1: Bien absolument. Sûr.
0: Absolument.
2: Oui, oui, oui,
0: oui. Un bon film reste toujours un bon film.
2: Je vais me régaler pour le remettre encore, sur notamment sur les ciné-ados, de temps en temps, on leur fera des petites programmations de films occultes.
0: Mais bien sûr, donc, ça fait tellement du bien.
2: Oui, oui.
1: Voilà. Tout à fait.
2: Non, il faut les amener au cinéma et en les accompagnant gentiment.
0: Eh bien, bravo, vous avez réussi à faire le tour.
1: Eh oui.
0: Voilà. Peut-être qu'on rappelle un numéro de téléphone, un mail, si vous les avez sous les yeux.
2: Le mail, c'est cinetir@orange.fr.
0: Le numéro de téléphone, ce n'est pas nécessaire parce qu'en fait, quand on réserve par mail. Hein.
2: Par mail voilà. Et savoir qu'on est une association, donc qui dit association ne dit pas forcément tout le monde ou une permanence régulière
0: oui,
2: au bureau.
0: Exactement. C'est ça. Donc mail, c'est mieux.
1: Après, ouais. On a une newsletter, plein de choses.
0: Plein de choses. Tarif normal 6,50 €. Bon, c'est vraiment
2: En soirée,
0: pas
2: autrement
0: cher.
2: 5,50 € en
0: tarif
2: journée.
0: Tarif journée 5,50 €.
2: 4 € pour les moins de 14 ans. 3 € pour les petits et les films de moins de 3 heures.
0: D'une heure.
1: Et moins tarif heure. Réduit 5 €.
2: Mais moins
1: euros.
2: De 3 heures, c'est bien.
0: Oui, aussi, oui. Donc là, je pense qu'on a tout dit. Carte d'abonnement aussi possible.
2: Voilà. Ne pas oublier les cartes jeunes, parce qu'on prend les cartes jeunes et qu'ils peuvent venir au cinéma avec leurs cartes jeunes.
0: Très bien, ça c'est une bonne idée.
1: Et on finira, on clôturera avec la fête du cinéma.
0: Ah,
1: c'est
0: mais
1: important.
0: Oui, parce que là, on avait
1: dit à 5 € la séance du 28 juin au 1er juillet.
0: Voilà, et dans la fête du cinéma, on retrouve Un amour d'épouvantail et Le voyage de Chihiro.
1: Voilà.
0: On a tout dit ?
1: On a tout dit.
0: Et
1: on
0: ben
1: a...
0: voilà.
1: C'est super.
0: On se retrouve dans 3 semaines.
1: Oui.
0: Pour le numéro 363.
1: Oui. Voilà.
0: Incroyable.
2: Ouais. Et qui annonce les beaux jours.
0: Voilà.
1: Absolument,
0: exactement.
1: L'été. Ouais.
0: Merci à tous les deux. Et on se revoit dans 3 semaines, si on ne se revoit pas au cinéma, bien sûr.
1: Allez,
0: on s'y reverra.
2: J'espère bien.
1: À bientôt, merci. 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
1: Il est 14h.
2: Ok.
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2: Bienvenue à toutes et à tous.
6: Bonjour Agathe.
7: Bonjour Capucine.
2: Et bonjour Camille.
8: Bonjour Baptiste, vous êtes chez Georges, épisode 7.
9: Émission écrite et réalisée par les patients et les soignants du centre hospitalier Georges Domaison.
8: Georges Domaison, c'est un établissement public spécialisé dans la prise en charge des pathologies en santé mentale.
10: Et aujourd'hui chez Georges, s'est installé au CMP, le centre médico-psychologique du Ballandreau à Rezé.
9: Chez Georges, c'est aussi et surtout une rencontre, un dialogue entre l'intérieur et l'extérieur de l'hôpital. Aujourd'hui, nous recevons l'auteur, l'homme de son, de radio et de théâtre, Antoine Chao. Bonjour.
11: Bonjour.
2: Et on commence avec votre portrait signé Marie-France.
12: Antoine Chao, vous êtes auteur, musicien, reporter. Et si l'on commence par le début de votre carrière, on apprend que vous avez étudié l'histoire et la philosophie des sciences. Côté musique, vous avez joué de la caisse claire dans le groupe Los Corayos et de la trompette avec les Chihuahuas. Vous ne lâchez pas votre trompette. Vous participez avec votre frère à la création de la Mano Negra. Et puis, il y a la radio. D'abord, vous devenez programmateur musical pour Radio Latina et présentateur d'une émission de jazz afro-cubain. Ensuite, vous débarquez à France Inter dans l'émission modeste et géniale de Daniel Mermet, là-bas si j'y suis. Avec vous, la radio est libre. Vous créez fréquences éphémères pour organiser des radios nomades et donc éphémères. Après l'éviction de Daniel Mermet, vous restez à France Inter pour continuer à documenter les luttes sociales et écologiques avec Guy Van Til et Charlotte Perry. Mais vos émissions connaissent le même sort que là-bas si j'y suis. Elles disparaissent de l'antenne du service public. Mais remontant un peu le temps, vous avez aussi une histoire avec la ville de Nantes. Vous avez participé à l'aventure de la compagnie de théâtre de rue Royal de Luxe. Et comme le théâtre ne vous quitte pas, je termine ce portrait, forcément lacunaire, avec votre actualité du moment. Un spectacle intitulé « Au départ, il y a Guernica », dans lequel vous racontez l'histoire de votre mère basque tout en cuisinant une paella qui sera dégustée par le public.
11: Tout à fait, merci Marie-France. C'est exactement ça, ouais. Voilà, un peu une partie de tout ce que j'ai fait dans ma vie, ouais.
10: Une partie.
11: C'est genre, je vais aussi des fois chercher les champignons et tout ça. Non, pardon, voilà.
8: On a une question rituelle pour débuter l'émission. On essaie de savoir quel rapport a notre invité à la psychiatrie. Alors vous, Antoine Chao, que savez-vous des troubles psychiques ?
11: Alors, je ne sais pas, vraiment, parce que... Mais j'ai documenté un peu ça, donc j'ai eu la chance de... Enfin, la chance, ou en tout cas, de participer à des radios, notamment une radio qui était à Asnières, hein, qui a été créée dans un centre d'accueil de jour qui s'appelait la Radio Sans Nom. Donc j'ai pratiqué un peu la radio dans ce cadre-là. Après, j'ai aussi interviewé quelqu'un qui s'appelle Mathieu Bellassem, je crois, avec qui j'avais fait un reportage justement sur les difficultés de l'hôpital en général, mais aussi donc des hôpitaux psychiatriques et des soins psychiatriques. Et puis voilà, après, non, je suis pas vraiment, je me sens pas légitime pour parler de ça parce que voilà, j'étais pas été confronté plus que ça, quoi. Voilà, dans le domaine professionnel, quoi.
2: Antoine Chao, chez Georges, on a une règle. D'abord, nous allons vous interviewer. Et dans une deuxième partie de l'émission, on va inverser les rôles. Ce sera à vous de nous poser vos questions. Vous êtes d'accord avec le principe ?
11: Mais tout à fait.
9: Autour de la table, pour vous interviewer, il y a Simon, Marie-France, François et Salomé.
12: Si on revient sur votre parcours, vous avez emprunté une filière scientifique. Quel lien vous faites entre vos débuts dans les sciences et la radio ?

0: qu'il fallait peut-être pas développer,
1: aller
0: par exemple,
1: loin.
0: L'énergie nucléaire et les centrales nucléaires, voilà, la filière thermonucléaire, etc. Donc, ils nous mettaient un peu en garde de tout ça. Donc, j'ai assez vite arrêté de travailler sur ce domaine-là, parce que bon, c'était clairement dans les années 80, il fallait créer des ingénieurs pour l'énergie nucléaire, quoi. Alors, voilà, j'ai arrêté et j'ai repris plus tard, justement, plus avec une réflexion critique sur l'histoire des sciences. Mais quelques années plus tard, hein, pour pouvoir justement à la radio traiter des questions technoscientifiques, quoi. Voilà. Donc, ce qui était, c'était à l'époque où j'étais à la base JSU avec Daniel Mermet,
1: oui.
0: Bon, pouvoir parler des OGM, des nanotechnologies, etc. Quoi. Donc, j'ai repris pour faire un master, quoi, pour terminer mes études, quoi. Voilà. À Paris. C'était drôle. Je suis retourné presque 15 ans plus tard. C'était la même cafette. Et j'ai retrouvé quelques habitudes de déambulation dans les couloirs de Paris 7 de Jussieu. C'était sympa, quoi.
1: Vous avez rencontré la compagnie Royal de Luxe dans les années 90 à Nantes. Quel souvenir avez-vous de cette époque ?
0: Alors, ça a été une grande rencontre avec le Royal de Luxe, parce que nous, alors c'était l'époque où nous, on avait monté ce groupe avec mon frère Manu et d'autres, donc qui s'appelait La Mano Negra, et on s'est croisés régulièrement sur des festivals, enfin de temps en temps en tout cas, et était née cette idée de Cargo 92, donc de faire une tournée en Amérique latine en 1992, ouais, c'est ça, pour célébrer cet événement de triste mémoire qui était la conquête de l'Amérique latine par Christophe Colomb et les autres barbares qui ont massacré, génocidé, donc on sait, hein, les peuples autochtones d'Amérique latine. Donc c'était 1492, donc oui. En 1992, la France se voulait quand même de faire quelque chose. Et ils ont eu, on peut dire, la bonne idée d'envoyer les plus punks d'entre nous, hein, des artistes, j'entends, c'est-à-dire le Royal de Luxe, la Mano Negra, Philippe de Coufflet et Philippe Gentil, qui était une compagnie de marionnettes, qui est toujours une compagnie de marionnettes. Donc on était quatre compagnies à faire une tournée de quasiment 4 mois, ouais, en Amérique latine. Et c'était une belle aventure parce que nous on était en phase un peu avec cette problématique, hein, qu'avait, enfin, de célébrer ces moments quand même assez dramatiques dans l'histoire de l'humanité, hein, on peut le dire. Et voilà, donc on a plutôt utilisé cette tournée pour donner la parole au collectif qui dénonçait justement cette célébration et ce massacre, voilà, commis en 1492 et beaucoup d'années plus tard, enfin, massacre et pillage des richesses et compagnie, quoi. Voilà.
1: L'or.
0: Donc c'était une belle grande
1: l'or,
0: aventure,
1: notamment.
0: Oui, l'or, ouais, l'argent, l'or, ouais, et puis quand même le génocide des Indiens, quoi. Ouais.
2: On l'a entendu dans votre portrait, vous avez assez tôt monté des radios pirates nomades et éphémères, puis vous êtes arrivé à France Inter, dans l'émission de Daniel Mermet, Là-bas si j'y suis. C'était une émission modeste et géniale qui, pendant 25 ans, a documenté les luttes sociales. Comment êtes-vous passé de la liberté d'une radio pirate à une institution comme Radio France ?
0: Ah bah c'est le chemin idéal, je pense, hein, c'est-à-dire que amener la contestation, le contre-pouvoir à l'intérieur d'un média, enfin d'une radio publique, hein, l'audiovisuel public c'est fait pour ça, enfin normalement, ça l'est de moins en moins, mais c'était important justement de pouvoir donner, enfin apporter un regard critique sur Radio France et sur France Inter notamment. C'était vraiment ce que faisait à l'époque Daniel Mermet, hein, l'émission La Basse Issue qui a duré plus de 20 ans. C'est quelque chose qui serait plus possible aujourd'hui, hein, vraiment. Mais c'est une école de la radio là-bas si j'y suis. Donc moi, je suis arrivé là-bas un peu par hasard parce que Daniel Mermet avait appris que je montais des radios pirates et que je pratiquais une radio d'éducation populaire, hein, comme il le faisait lui. Donc il m'a proposé de bosser avec lui. Il m'a appris et à faire du reportage et à faire de la réalisation, etc. Donc j'ai appris en chemin avec Daniel et j'ai passé, enfin Daniel et l'équipe de là-bas si j'y suis, et j'ai passé 13 ans là-bas à faire voilà ce que doit être un média, c'est-à-dire un contre-pouvoir, quoi. Voilà. Et on était aussi un contre-pouvoir à l'intérieur de Radio France, hein, pendant plus de 15 ans. Et c'était important que ça puisse exister parce que bon, c'est bien qu'il y ait Finkielkraut, donc vraiment un représentant de l'extrême droite sur France Culture, mais il faut qu'il y ait aussi en face quelqu'un qui puisse parler des idées de gauche. Donc c'était bien qu'il y ait Daniel Mermet. Voilà. Mais bon, Daniel Mermet s'est pas fait virer, mais Finkielkraut est encore tous les samedis à l'antenne de France Culture. Hein.
2: Qu'est-ce que vous avez gardé de cette collaboration avec Daniel Mermet, justement ?
0: Alors, moi, une amitié, assez profonde avec Daniel.

0: Un respect aussi pour sa façon de penser, de réfléchir. Après, pour ses façons, pour ses méthodes de travail, ça c'est plus controversé parce qu'il était quand même un peu rude, hein, dans ses façons de diriger ses équipes. Mais après, voilà, il faut se dire que là-bas, si j'y suis, dans France Inter, c'était une barricade, quoi. Hein, donc on était vraiment, on n'avait pas les sacs de sable devant le bureau, mais presque. En tout cas, quand Philippe Vall était directeur de France Inter, il y avait vraiment des sacs de sable devant le bureau, parce qu'il avait vraiment l'intention de virer Daniel Mermet, qui était un de ses ennemis intimes. Et il a jamais osé passer la porte du bureau tant que Daniel n'était pas à plus de 5 000 km. Donc en général, quand il était aux États-Unis ou en Colombie, etc., on voyait Philippe Vall arriver dans le bureau. Mais c'est scandaleux, ça je ne laisserai jamais faire. Mais quand Daniel était là, bien sûr, il passait jamais la porte. Donc on a toujours combattu quand même, hein, pour pouvoir exister, pour pouvoir avoir des moyens de travailler et de donner à entendre. Voilà, c'était, faut se souvenir, les années 2000, c'était le mouvement altermondialiste. Enfin, les années où moi je suis arrivé là-bas, si j'y suis, a commencé dans les années 90. Moi, je suis arrivé en 2001, et c'était vraiment l'apogée, hein, du mouvement altermondialiste. Un autre monde est possible, pas celui qu'on connaît aujourd'hui, hein, pas le monde de Trump, de Musk, etc., de Poutine. Non, on pensait vraiment qu'il pouvait se passer autre chose, et c'était ça qu'on portait. Hein, que là-bas, si j'y suis, c'était la parole de l'altermondialisme, comme, disons, le journal Le Monde Diplomatique était aussi, voilà, un média qui défendait une autre façon de voir le monde, avec notamment un éditorial de Ignacio Ramonet en 1993 qui disait: il faut désarmer les marchés. Donc là, c'était le marché capitaliste, hein, qui était problématique. Et donc on a soutenu, on a accompagné ce mouvement. Donc avec Daniel, moi j'ai beaucoup voyagé en Amérique latine, parce que l'Amérique latine a été à ce moment-là quand même un peu le berceau de toute cette, on appelait ça le socialisme du 21e siècle, hein, notamment au Venezuela, au Brésil avec Lula, en Équateur, en Bolivie, etc. Donc il y a eu vraiment une... On en est loin aujourd'hui, hein, il y a le balancier reparti dans l'autre sens, c'est tellement dramatique de voir ça. Mais on a porté tout ça, et c'était... Moi, c'est tout ça que je garde, hein, de ce passage à la Bastille juive. C'est des années où on croyait que c'était possible, quoi. Et on avait l'espoir que ça arrive assez rapidement avec les contre-sommets. Donc effectivement, il y avait les sommets capitalistes là, et en même temps il y avait les contre-sommets, les forums sociaux mondiaux, qui, donc vraiment, il y avait des cercles de réflexion sur comment faire un monde plus juste, meilleur, etc., quoi.
1: Ces émissions consacrées aux luttes collectives ont disparu des antennes de Radio France. Pourquoi, selon vous, elles dérangent qui?
0: Alors regarde, j'ai pris mon t-shirt. Éco-terroriste. Voilà, Darmanin nous a qualifié d'éco-terroriste. Donc c'est après les actions contre les méga-bassines, notamment dans le Marais Poitevin. Et c'est ça, quoi. C'est tout d'un coup, il faut faire de l'écologie, mais il faut qu'elle soit sympa, il faut qu'elle soit pas punitive, etc. Donc ça, c'est vraiment le discours de l'extrême droite et de la droite, hein, qui dit qu'il faut que il faut pas que ça perturbe la croissance, quoi. Donc il faut faire une écologie positive, etc. Donc il n'a aucun effet concret sur vraiment les risques et les dangers là que nous encourons, nous, en tant qu'habitants de cette planète, quoi, voilà, et l'humanité.
2: Quand vous créez des radios éphémères dans des festivals, par exemple, vous dites que l'objectif n'est pas de faire de la radio, mais de défaire la radio. Est-ce que vous pouvez expliquer ce concept ?
0: Bah oui, l'idée, c'est pas d'essayer de faire du France Culture ou du France Bleu ici ou du là-bas si j'y suis, c'est de faire autrement. C'est-à-dire, moi, là, quand j'ai dit, là, c'est ce slogan un peu, bon, provocateur aussi, c'était dans le festival, qui est un festival de musique improvisée, donc à Uzest, où c'est vraiment un festival d'improvisation. Donc l'idée, c'est pas d'essayer de singer des radios qui existent, c'est d'essayer d'inventer des formes différentes. Et donc c'est pour ça qu'on va pas essayer de faire comme les autres, on va essayer de défaire donc la radio un peu institutionnelle, les émissions bien cadrées où on dit bonjour au début et au revoir à la fin, quoi. On dit au revoir au début.
3: Alors moi, j'ai une grande question aussi. Selon vous, qu'est-ce qu'il faut pour être un vrai pirate?
0: Ah, bah alors un pirate des ondes, tu veux dire? Ouais.
3: Oui.
0: Ah bah, il faut un émetteur, ça c'est pas compliqué, un émetteur, quelques micros, une petite console, un point haut, c'est bien. par exemple un clocher d'église, au moins qu'elles servent à quelque chose ces églises, quoi. Hein, on peut monter au clocher, mettre une antenne et hop, tout d'un coup, hop, on fait une radio de proximité. Bon, ça va pas très loin, la FM, hein, donc, mais c'est vraiment de la radio locale. Non, et puis il faut surtout avoir envie de le faire, il faut avoir des choses à dire, quoi. Donc ça peut servir à ancrer un événement, une manifestation dans un lieu. Alors, il y a quand même un exemple assez magique, hein, tout près d'ici, ça a été Radio Klaxon pendant la ZAD de Notre-Dame-des-Landes. Ils avaient monté leur radio, justement, pour pouvoir s'informer, pour pouvoir créer aussi. Et pendant plusieurs années, donc, ils ont monté une radio, et puis ils ont diffusé, créé, et puis transmis aussi cette façon de faire, quoi. Et maintenant, il y a tout un mouvement qu'on appelle, qui est né un peu de cette initiative, hein, de Radio Klaxon sur la ZAD de Notre-Dame-des-Landes, qui piratait la radio de Vinci, quand même. C'était quand même pas mal, hein, le 107.9, radio des autoroutes, de l'autoroute de Vinci. Et ça a créé maintenant toute une dynamique, hein, qu'on appelle les radios d'intervention. Les radios d'intervention, c'est des radios qui vont ici et maintenant sur une lutte à un endroit donné. Donc, il y en a eu sur les mégabassines, dans le Marais Poitevin, il y en a eu sur la 69, etc. On monte un émetteur sur un chapiteau, sur un clocher, sur un bâtiment, et ça permet pendant un temps donné de documenter une lutte, quoi.
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6: Vous êtes chez Georges, en compagnie d'Antoine Chao, notre invité d'aujourd'hui. On a encore plein de questions à vous poser, notamment sur votre rapport aux luttes et à l'engagement militant. Mais juste avant, je vous propose de vous installer dans l'oreille de Salomé.
7: Quand on est dans une famille où le son a une place importante majoritairement par la musique ou la radio, on a de grandes chances d'avoir un rapport au son ambiant très particulier. Et quand, qui plus est, on est, comme moi, le 18 mai 1994, soit un mois et 13 jours après la mort de Kurt Cobain, le leader de Nirvana, et que notre papa est quelqu'un qui écoute en boucle les chansons de ses artistes préférés à leur mort pendant des jours, voire des semaines, on a encore plus de chances de tomber dans le chaudron de potions du son dès la naissance. Du plus loin dont je me souvienne, le son a toujours été quelque chose de central à la maison. On se levait avec la radio, on rentrait de l'école avec de la musique, on regardait un film le soir en famille, et entre les deux, on jouait beaucoup avec la langue française pour faire des jeux de mots souvent très très mauvais. Et quand mon père travaillait la nuit, le rapport au son était différent. En bas, il y en avait plein. Toujours la radio, la musique, le bruit de trois jeunes enfants pleins d'énergie. Et en haut, avant 17h, il n'y avait le droit à aucun son, parce que l'isolation sonore n'était vraiment pas bonne. Il ne fallait pas parler dans les couloirs, ni dans les chambres, pas marcher trop fort devant la chambre des parents. Et on attendait impatiemment que le son des pas de notre père qui marche sur le parquet qui grince nous parvienne pour nous annoncer que nous pouvions de nouveau investir toute la maison de bruits divers. Le temps passant, les sons sont devenus de plus en plus centraux. Je me suis découvert une passion pour le chant, j'ai commencé à écouter ma propre musique plutôt que celle de mes parents, j'ai appris à écouter dans mes études de son justement. Mais j'ai aussi découvert des choses moins amusantes. Par exemple, je ne supporte pas passer ma journée sans un fond sonore constant, sinon j'angoisse. Mais si c'est trop fort, j'ai envie de me taper la tête dans les murs. À l'inverse, la nuit, le moindre son m'empêche de dormir, y compris un colocataire qui chuchote avec un invité dans la pièce à côté de la mienne. Ou même mes propres pensées qui se bousculent, ce qui est tout de suite un volume beaucoup plus difficile à contrôler. Je peux passer des heures assise devant mes enceintes en train de régler le son sans jamais être satisfaite, en oubliant tout ce que je suis censée faire normalement. Mais malgré ces quelques aspects négatifs possibles, je ne me lasserai jamais d'écouter tout le temps. Je ne me lasserai jamais d'être fascinée par l'apparition de nouveaux sons dans mon quotidien, aussi infime soit-il, comme la différence entre le bruit d'une vieille gazinière qui, quand on passe soudain à une cuisinière électrique, ou le fait de reconnaître les différents miaulements de ces chats. Si le bruit de la voiture qui arrive est celle de quelqu'un que je connais ou pas, ou si quelqu'un est en train de passer devant ma porte en fonction de ses pas. Si j'avais le temps, je pourrais en parler pendant des heures, je crois, tant tout est important pour moi. Mais pour tout résumer en une seule phrase, j'aime le son et toute l'information qu'il transmet, qu'il soit naturel ou contrôlé par l'être humain.
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11: Ici, au CMP, le son sert aussi aux soins. Voici une production musicale. Elle nous est présentée par Lova.
12: Alors oui, cette production musicale est faite par les Abruitistes. C'est un groupe de musique composé de soignants et de soignées de CMP et de l'hôpital de jour. On se retrouve une fois par semaine pour répéter dans un local de répétition où on improvise et où on compose. Et le morceau que vous allez écouter s'appelle « The Voice ».

0: C'était The Voice par les abrutistes du CMP.
1: Antoine Chao, votre dernier spectacle s'intitule Au départ, il y a Guernica. Une histoire familiale et radiophonique de la résistance au fascisme. Une performance dans laquelle il y a de la musique, de la radio et de la cuisine. On va en écouter un extrait et je vous propose de le présenter juste après.
2: El domingo 26 de abril de 1937 era como todos los domingos, día de mercado en Guernica. A las 5 de la tarde, de las cuatro colinas que forman el horizonte de Guernica.
3: Le 26 avril 1937, c'était comme tous les dimanches, jour de marché à Guernica. À 5 heures de l'après-midi, depuis les quatre collines qui entourent Guernica, 44 avions de la Légion Condor allemande, nazie et 13 de la Légion fasciste italienne apparaissent à l'horizon en appui du coup d'état du général Franco contre la jeune deuxième République espagnole. C'est la première coalition des extrêmes droites fascistes européennes.
4: Salut, c'est Daniel Mermet, c'est la Bastille, j'y suis avec Antoine Chao.
5: Et aujourd'hui, on songe à Guernica, c'était le 26 avril 1937. Carpet bombing, c'est là que l'humanité a inventé ça, le tapis de bombe.
6: La radio franquiste de Salamanque déclare, l'Espagne n'est pas dans les édifices ni dans les villes, elle se trouve dans les idées et dans le génie de Franco. Nous sommes en guerre. En avant! Et jusque par-dessus le mort!
3: Franco demande aux Allemands de la Légion Condor de bombarder systématiquement la population civile. C'est la technique du tapis de bombe. Terroriser et massacrer la population civile, comme à Gaza dernièrement, Téhéran, Beyrouth aujourd'hui. Alors voilà, ça c'est le début. C'est le début de cette histoire qu'on raconte. Donc, au départ, il y a Guernica. Alors, au départ, il y a Guernica parce que ma maman, donc Félissa, dont on raconte l'histoire, elle est née à côté de Guernica. Elle est née à Archanda, c'est un petit village qui est au-dessus de Bilbao, et elle a vu passer les avions qui allaient bombarder Guernica. Donc, à partir de là, on raconte un peu cette histoire donc, de la première coalition des extrêmes droites européennes, fascistes. Et à partir de là, ben, on raconte un peu cette histoire et on cuisine, effectivement, parce que l'été dernier, je suis allé avec mes enfants, Merlin et Marguerite, à Guernica. Je voulais qu'ils voient l'endroit où avait grandi, né et grandi jusqu'à l'âge de 6 ans leur grand-mère. Et on est allé au musée de Guernica et la dernière salle était consacrée au bombardement de Gaza, justement. Donc on a décidé d'intégrer aussi l'histoire du bombardement de Gaza dans cette histoire du bombardement de Guernica. Et on cuisine en même temps une paella, parce que moi j'aime bien cuisiner la paella pour beaucoup partager justement ce moment. Et là, au départ, on avait décidé de faire pas vraiment une paella en, comment dire, jaune fluo, là, comme on les mange sur les Ramblas à Barcelone, mais un riz noir avec comme on cuisine plutôt dans le nord de l'Espagne, hein, d'où sont mes parents, donc ma mère basque et mon père galicien, on mange plutôt des calamars et du poulpe. Donc là, c'est un riz noir avec de l'encre de sèche, c'est un plat, hein, qui se fait, le riz noir. Et on avait donc un riz noir avec des poivrons rouges, donc c'était vraiment une paella en rouge et noir. Un peu hommage au mouvement anarchiste espagnol de 1936. Mais après la visite donc du musée de la paix à Guernica, hein, qui était consacré à Gaza, on a décidé de rajouter du blanc et du vert dans la paella. Et donc c'est maintenant une palestinienne, quoi. Donc on fait le drapeau palestinien sur cette grande poêle d'un mètre de diamètre, voilà. Et à la fin du spectacle, on la mange tous ensemble et on discute et on partage, voilà, ce moment, quoi.
1: Vous le disiez, hein, que dans ce spectacle, vous racontez aussi l'histoire de votre mère qui a fui la guerre d'Espagne lorsqu'elle était enfant. Est-ce que vous pouvez nous dire un peu plus? Comment cette histoire vous a été transmise ?
3: Alors moi, il se trouve que je connais bien ma maman, elle est encore vivante, et j'ai enregistré ses souvenirs, il y a une dizaine d'années. Et à un moment, elle me parle, voilà, de l'arrivée du fascisme, de son exil en France, de l'arrivée des Allemands en France, où elle était seule dans un orphelinat, où elle a réussi à partir grâce à une jeune femme, bon, qui allait la chercher. C'est une histoire assez bouleversante, mais bon, elle a réussi à retrouver sa mère, son père, etc., à recréer le noyau familial. Donc elle m'a raconté ça, et à la fin, elle me dit « J'espère que ça va pas recommencer, mon bichon. » Il y a 10 ans. Je lui dis, mais non, écoute, le fascisme, mais non, c'est une histoire ancienne, etc. Mais non, ne t'inquiète pas, maman, tu vois, c'est fini tout ça, quoi. Ben non, c'est pas fini, quoi. Et aujourd'hui, heureusement, elle a, je sais pas si heureusement, mais en tout cas, elle est Alzheimer, assez avancée, et donc elle sait pas que ça recommence, quoi. Elle sait pas qu'il va falloir peut-être se battre comme s'est battu son grand-père Thomas, ou subir l'exil comme elle l'a subi, elle, quoi. Donc voilà, moi j'ai été bercé, hein, par cette histoire-là. On avait le tableau de Guernica dans la maison familiale, hein. Après, ce tableau de Guernica, il était dans le studio de répétition quand on a monté La Mano Negra avec mon frère. Donc tout ça, ça a bercé notre histoire musicale, politique. Et aujourd'hui, ben voilà, je pense qu'il faut à nouveau raconter cette histoire, parce qu'il faut pas oublier ce qui s'est passé, même si ça fait 90 ans. Là, on est en train de célébrer les 90 ans du début de la guerre d'Espagne cette année, quoi. C'était le 18 juillet 1936.
1: Moi, c'est vrai que j'ai une petite question. On a envie d'aller creuser un petit peu. Peut-être c'est trop personnel, vous nous direz. Mais comment est-ce que, dans votre cas en tout cas, on parvient à transformer une histoire familiale comme ça en énergie créatrice ?
3: Oh ben, je crois que c'est assez courant quand même, hein, de raconter son histoire, enfin de raconter, c'est la petite histoire et la grande histoire, quoi. Moi, j'utilise cette petite histoire, donc, de ma mère, de mon grand-père, etc., pour raconter la grande histoire qui est l'avènement du fascisme dans les années 30 et ce qu'on est en train de vivre aujourd'hui. Je trouve pas que ce soit particulièrement surprenant, quoi, de fonctionner comme ça, mais je trouve que ça parle, quoi, ça marche, parce que là il y a une émotion que j'essaie de faire partager aux gens qui viennent nous voir, qui viennent manger avec nous, etc. Et puis le fait aussi, il y a les odeurs, il y a le son, il y a la nourriture, donc on partage vraiment, il y a plusieurs sens qui rentrent en échange pendant ce spectacle. Donc au départ, il y a Guernica.
1: Merci.
7: 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Et justement, Camille, vous vouliez nous faire entendre la vôtre.
8: Oui. Aujourd'hui, je voulais vous parler un peu de ceux qu'on n'entend pas. Des voix qui restent muettes. On connaît ça dans les institutions psychiatriques, comme dans les luttes LGBT ou antiracistes. Ces voix, elles sont difficiles à faire porter. On entend parler de honte, de peur du regard des autres, et même de peur pour sa sécurité. Car oui, quand on parle, on s'expose. Si on parle à visage découvert, on peut nous retrouver. Et ensuite, c'est la porte ouverte au harcèlement et menaces. Menteur, tricheuse, fainéante. On va te retirer tes allocs. Tu ferais mieux de travailler. Tu as une honte. Et même quand on veut parler et s'exposer, il faut le pouvoir. Déjà, il faut être capable de rentrer dans le moule médiatique. Répondre aux questions des journalistes, clairement, distinctement. Avoir envie de dire ce que l'autre est prêt à entendre. Et puis, il faut qu'on veuille bien nous écouter. Regardez donc des témoignages, des personnes blanches, verbales, passables. Où sont nos amis noirs, trans, homosexuels ? Pas sur les plateaux, on ne parle pas de ça. Un sujet à la fois, s'il vous plaît, sauf pour stigmatiser, bien sûr. Ou alors, ce sont des experts et extérieurs qui parlent pour nous, qui donnent des chiffres, citent des études. C'est bien, mais qu'en est-il de la parole des concernés, suivis comme soignants ? Alors je voulais faire sortir ma voix pour cela, pour les gens qui ne le peuvent pas. On vous voit, on vous aime, et avec vous, on se battra. Antoine Chao, dans votre carrière radio, vous avez très souvent donné la parole aux personnes qui ne l'ont pas, ou peu, dans l'espace médiatique. Aujourd'hui, quelle est la voix inaudible que vous aimeriez entendre ?
3: Oh ben, il y en a de plus en plus, hein, des voix inaudibles ou qui sont silenciées, quoi, hein, voilà, on a bien vu que Bolloré, quand il fait partie des comités de sélection pour les films qui seront financés par Canal+, il dit pas de PD, pas de syndicaliste. Hein. Donc voilà, on en est là aujourd'hui, quoi. C'est quand même assez grave, quoi. Alors au-delà de ça, effectivement, il y a toute la parole de gauche. On voit bien comment, notamment suite à l'enquête parlementaire, la commission d'enquête parlementaire qui a été menée donc par l'extrême droite, donc est un Charles-Henri Alloncle, etc., et d'autres, comment il est de bon ton aujourd'hui d'interdire toute réflexion de gauche sur un média public, quoi. Voilà. Et comment les directions, malheureusement, de Radio France ont, pendant quelques années, répondu à l'injonction, quoi, hein, en supprimant les émissions de gauche, en virant Guillaume Meurice et toutes les émissions de reportage qu'il pouvait y avoir sur France Inter, quoi.
7: Certaines voix se font entendre depuis le fin fond du pays de Ré. C'est le choix musical de Simon.
9: Voici la façon dont il se présente. Sharpie balance des gros sons bruts, rêches, et qui s'encadrent dans des textes crus et sans compromis. Des boucles et des mots sortis d'une cave un mercredi de séchage de cours ou d'un retour de soirée aux environs de 13h12. Une révolution dansante, comme le disait Goldman. On parle bien d'Emma Goldman, pas Gigi.

0: C'était Charpie chez Georges avec Nuisance.
1: Chez Précaire Productions. Vous, Antoine Chao, en tant que reporter, vous écoutez notre société. Selon vous, comment va-t-elle? Quel est son état de santé mentale de notre société? Vous avez un diagnostic?
2: Oui, là c'est quand même assez catastrophique, quoi. Hein. Moi je suis très inquiet par ce qui est en train de se passer. Et alors après, moi je réagis avec mes outils, hein, qui sont la radio, la mobilisation, les manifs, voilà, avec mes petits moyens. Mais tant qu'on lutte, on n'a pas perdu. Donc moi je me sens là en phase avec les mouvements antifascistes, les mouvements aussi sociaux du moment, environnementaux, comme les soulèvements de la terre, Extinction Rébellion, etc. C'est là que je pense, c'est de là que viendra le salut, quoi, ces nouvelles générations qui se mobilisent. Mais ça va être long et compliqué, là, parce que c'est mondial, et puis c'est en train de nous tomber dessus, là, comme c'est tombé dans d'autres pays européens, comme c'est tombé beaucoup en Amérique latine dernièrement, que le retour de Balancier, là, vers l'extrême droite, vers les nostalgiques du fascisme. Hein. Donc voilà, moi, je suis très inquiet, quoi. Voilà, et je pense qu'on sera jamais suffisamment nombreux là par les temps qui courent. Là, on voit bien les scores du RN, là, c'est complètement affligeant, quoi. Donc, il va falloir vraiment se réveiller, quoi. Et puis, je sais pas comment faire. Non, mais je compte sur vous. Justement, c'est moi maintenant qui vais vous poser des questions, je crois.
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0: Vous écoutez Chez Georges, l'émission réalisée par les soignants, les patients de l'hôpital Georges Daumaison. Alors aujourd'hui, on est au CMP, le centre médico-psychologique du Ballandreau à Rezé, et j'accueille Anaïs, Baptiste, qu'on a déjà entendu, et Lova. Vous êtes respectivement infirmière, infirmier et psychologue. Lova, peut-être pour commencer, c'est quoi un CMP et quelle est la philosophie de ce genre de lieu?
5: Alors, un CMP dans l'idée, et je dis bien dans l'idée, l'idée historique et l'idée que nous, on défend, c'est un accueil sans condition. C'est-à-dire que n'importe quelle personne, adulte, majeure, qui vit sur notre secteur géographique, peut venir ici rencontrer des professionnels psy, si elle en sent le besoin. La philosophie du lieu, les CMP ont été créés dans un mouvement qui visait à rapprocher les soins de la population. Et sans condition, ça veut dire qu'il n'y a pas, par exemple, de tri par pathologie ou par type de trouble, contrairement à ce qu'on voit dans beaucoup de centres experts, un peu spécialisés comme ça. Il n'y a pas non plus de durée de suivi ou de prise en charge prédéfinie. Il n'y a pas de protocole. Donc ici, on essaie de considérer chaque demande dans sa singularité.
0: Et alors, on va pouvoir rencontrer quel type de professionnel et pour quel type de soins, Anaïs ?
6: Au CMP, on est composé d'une équipe pluridisciplinaire. Donc il y a bien sûr des médecins psychiatres qui proposent des consultations psychiatriques, des diagnostics, des consultations de prévention, d'ajustement thérapeutique aussi. Des psychologues cliniciens qui proposent des suivis de psychothérapie. Une équipe infirmière. Donc avec mes collègues, on fait des entretiens de suivi, des accompagnements de patients vers des spécialistes ou pour réaliser des démarches. On peut aussi faire des visites à domicile et des soins de type injection. Il y a aussi des assistantes sociales. Donc c'est pour proposer aux usagers qui ont des difficultés de l'ordre administratif, des demandes de papier, des difficultés autour du logement, des problèmes financiers ou professionnels. Des secrétaires, donc, qui ont un rôle d'accueil et de coordination assez importante au CMP. Et nouvellement, on a une psychomotricienne qui propose la rééducation plus par rapport au schéma psychocorporel.
0: Et alors, comment ça se passe, Baptiste, si moi j'ai besoin de venir pour la première fois?
7: Mais comme disait Lova, nous, ce qui est important pour nous, c'est l'accueil inconditionnel. Alors, on a certaines limites, mais à défaut d'avoir un accueil inconditionnel, il y aura une réponse inconditionnelle. Et la réponse, la porte d'entrée au CMP, c'est un coup de fil ou quelqu'un qui se présente au secrétariat, d'où l'importance de secrétariat. Vous écouterez tout à l'heure Martine qui fait une intervention. Donc une personne se présente, la première étape, et à mes yeux l'essentiel, c'est vraiment d'écouter la personne, sa souffrance, sa demande s'il y en a une, parce qu'il n'y en a pas toujours, On la recueille, on prend des notes en fonction de qui reçoit l'appel, ça va être différent. Mais on a une instance qui a lieu une fois par semaine, c'est la réunion première accueil, c'est comme ça qu'on l'appelle, où là on est en équipe pluriprofessionnelle et on va retranscrire la demande qu'on a reçue, soit de vive voix ou par téléphone. On va en discuter entre nous et on va essayer d'apporter, en fonction de nos moyens, la réponse la plus adaptée et en fonction de l'urgence aussi, de la souffrance. On va essayer d'apporter une réponse la plus adaptée possible à chacune des personnes qui va rentrer en contact avec nous.
0: Et justement, vous évoquez l'importance de l'accueil. Ici, il est incarné notamment par Martine, une de vos deux secrétaires. Ce sont les portes d'entrée du CMP. Et c'est vrai que leur métier est assez peu connu parce que quand on parle de psychiatrie, de soins, on met souvent en avant les soignants, alors que leur rôle est essentiel et primordial.
4: Je vous fais visiter ? Allez, venez dans mon lieu à moi.
0: Donc là, on traverse un grand couloir.
4: La salle d'attente à droite. Et on rentre dans le secrétariat.
8: Et généralement, la porte est restée ouverte. Pour moi, c'est important de laisser la porte ouverte pour... je trouve que ça aide à entrer.
4: Oui, bonjour.
9: J'ai rendez-vous avec le docteur Bédel.
4: À quelle heure vous avez rendez-vous ? Je vous laisse vous installer, puis Mme Bédel va venir vous chercher. D'accord. Merci à vous.
8: Les secrétaires sont le point d'entrée des demandes, accueil téléphonique et accueil physique. On est la première intention, ce qu'on appelle la première attention, donc un rôle très important de savoir écouter, évaluer, conseiller, d'orienter, de recueillir et prendre le temps d'écouter la demande. Récemment, j'ai une sage-femme qui était inquiète pour une jeune maman qui demandait conseil. Et il était 17h, un vendredi soir. Et là, elle a reçu de l'écoute. On a passé une demi-heure ensemble pour essayer de construire quelque chose. Elle est repartie rassurée avec des numéros de téléphone, avec des conseils. Pour moi, on accompagne des humains, donc il faut être humain. Voilà. Et je vais répondre. Secrétariat, bonjour. Et alors, c'est pour qui ? D'accord, vous auriez besoin de quoi et à partir de quand ?
6: On l'a déjà. On laisse fait, même, plutôt développer les personnes, développer ce que les personnes veulent bien nous dire, qu'ils sentent en sécurité de dire ce qu'ils ont envie de dire. Voilà, c'est pas un questionnaire qu'on a dès le départ. En tout cas, c'est le choix qu'on a fait dans ce CMP. Et ensuite, suivant ce que disent la personne, on essaie de rebondir sur certains mots pour essayer de creuser un peu plus la demande, pour avoir le maximum d'éléments à présenter lors de la réunion premier accueil, pour que ça donne déjà une base de travail ou d'accompagnement que les collègues vont pouvoir proposer. Et quel étayage ?
8: Alors, on va reproposer un rendez-vous, mais on va voir quand est-ce qu'il y a de la place. D'accord ?
6: Il y a des personnes qui se racontent très facilement et d'autres pas du tout. Donc, si la personne ne se raconte pas du tout, on ne creuse pas plus et on ne devient pas persécuteur. On prend juste ce qu'on a besoin et on transmet lors de cette réunion au premier accueil aux collègues juste les informations que l'on a.
0: La réunion d'accueil que Martine vient d'évoquer, c'est un temps hebdomadaire partagé entre tous les professionnels du CMP. L'équipe fait le point sur les nouvelles demandes et surtout sur les réponses qui pourront être apportées.
4: Quelle heure il est ? Je sais pas. Moins 10. Un monsieur et une dame, enfin des parents qui appellent pour leur fille. Je note. Long entretien, besoin de déverser. Donc ils évoquent leur situation de leur fille qui a été diagnostiquée en 2003. Des bilans et tout ça.
6: C'est une réunion qui s'est construite en pluridisciplinaire, de façon collaborative avec l'ensemble des collègues. Et c'est vrai qu'il y a une place qui a été donnée sur un rôle d'animation de la secrétaire, puisqu'elle détient globalement l'ensemble des informations, majoritairement les informations. Et elle a ce rôle d'animation et aussi d'information. Et aussi, dans le suivi, son rôle, c'est d'assurer la coordination.
8: Si ça suit. Et puis, leur question, est-ce que le CMP peut les aider ? Voilà. Et moi, je dis, je veux juste tendre sa voix, quoi. Donc, je l'ai eu, petit cœur, j'étais très touchée de cet appel.
4: parce qu'ils se démènent beaucoup.
8: Voilà, puis il y a des situations qui nous émeuvent. Enfin, que ce soit moi ou les collègues à tour de rôle, de voilà, parce que peut-être que ça fait impact sur quelque chose de plus personnel et qui, oui, et on s'autorise à le dire, c'est ce qui est important. Voilà ce que j'ai dit, comment ça s'est passé, qu'est-ce que tu aurais fait, ou j'ai des éléments d'inquiétude, qu'est-ce que tu en penses, j'ai dit ça et ça, est-ce que j'ai eu raison, entre guillemets, ou est-ce que je dois le rappeler, qu'est-ce que, voilà, c'est l'occasion aussi de créer du lien avec les collègues.
10: Justement, accueillir la panique de leur fille.
8: Mais voilà, moi, c'est la partie humaine qui m'intéresse, la diversité du public accueilli. Apprendre de l'autre. Voilà, je pense qu'on a beaucoup à apprendre de l'autre, quel qu'il soit. On peut y arriver que si on accorde de la place à la parole, bah aussi bien aux patients qu'aux collègues, et de faire commun pour avancer ensemble. Avancer, ça peut dire aussi parfois échouer, ça ne veut pas dire réussir. Puis qu'est-ce qu'on met derrière le mot réussir? On essaye, on évalue, on avance, on recule, mais on vit. Et on vit sur du collectif. Et moi, c'est ce qui me nourrit et c'est ce qui est pour moi important.
0: C'était Martine, une des secrétaires du CMP. Alors, dans le reportage, on entend des bribes de votre réunion d'accueil, la réunion hebdomadaire, dans laquelle vous étudiez les nouvelles demandes, à laquelle vous comptez bien apporter une réponse. Concrètement, c'est quoi la situation aujourd'hui du CMP en termes d'accès aux soins?
7: Concrètement, c'est compliqué là actuellement. On a primo un manque de personnel médical, de toute façon, qui se ressent dans, je pense, tous les hôpitaux de France, hein. Ce qui va, par voie de conséquence, augmenter les délais. Nous, sur notre territoire, à Rezé, on est une ville en pleine expansion, il y a une augmentation de la population. Forcément, de facto, ça réduit le ratio soignant-habitant. Et il y a quand même, on en parlait avec Antoine tout à l'heure, une augmentation de l'anxiété généralisée dans la population française. Tous ces facteurs font que on va donner une réponse à chaque personne, mais on ne va pas pouvoir accueillir chaque personne. C'est à notre grand regret, hein, clairement, mais on va devoir trier. Alors on en parlait encore hier en réunion, c'est vrai que ça a été un sujet abordé. C'est comment on trie ? Ça veut dire quoi, trier des personnes en fonction de leurs ressources, de leurs souffrances, on ne sait pas comment faire, clairement. Donc ça, c'est un de nos problèmes actuellement. Il y a aussi, je pense, dans notre société, alors là, par contre, c'est un point positif, c'est que la psychiatrie est de moins en moins taboue, que les gens osent plus facilement dire qu'ils vont mal. Les gens sont plus isolés. De ce fait, les demandes augmentent. Et on a vu une augmentation post-Covid assez fulgurante, clairement.
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0: Allez, vous êtes toujours chez Georges dans le centre médico-psychologique du Ballandreau à Rezé en compagnie d'Antoine Chao, pirate, auteur, homme de radio et de scène.
12: Et c'est l'heure de l'interview inversée. Antoine Chao, nous sommes prêts et prêtes à répondre à vos questions.
2: Eh bien, merci. Déjà, merci de faire de la radio, parce que c'est important de défendre ce média. Qu'est-ce que ça vous apporte? Comment ça rentre dans vos pratiques?
7: On a quand même ce point commun avec la radio, qui est la voix. Nous, c'est notre seul outil de travail, clairement. Donc, il y a ce pont qu'on peut faire.
2: Et est-ce que, déjà, vous écoutiez la radio avant de commencer à en faire ici?
12: Moi, de mon côté...
2: Camille, ouais, c'est
12: oui,
2: ça.
12: C'est ça.
2: C'est ton vrai prénom, hein. C'est pas comme à la ZAD où tout le monde s'appelait Camille.
12: Non.
2: D'accord.
12: Moi, de mon côté, la radio, j'en avais déjà fait un tout petit peu par le passé. Et moi, ce que ça m'apporte, c'est vraiment une ouverture sur l'extérieur et un moyen d'exprimer ma voix. C'est ce que je disais tout à l'heure dans ma chronique. Et pour moi, c'est vraiment un moyen d'expression et de lutte qui est très intéressant.
2: Et est-ce que tu l'écoutes différemment, la radio, maintenant que tu en fais ?
13: Pour moi, j'adore la radio. J'adore la radio, j'adore notamment France Inter. Je suis incapable de vivre sans radio. Je peux écouter la radio 10 heures par jour, ça ne me dérange pas. Ma vision de la radio a changé en participant à cette émission. Je vois l'envers du décor un peu. Mais du coup, je suis beaucoup plus méfiante par rapport aux informations, par rapport à ne pas ingurgiter n'importe quoi. Enfin bon, voilà. Mais la radio restera, de toute façon, restera toujours pour moi un moyen d'information. C'est mon truc. Voilà.
2: Très bien.
1: Je trouve qu'il y a ce côté caché dans la radio. Quoi, j'ai envie de dire, vous venez voir dans la boîte, un peu. On peut exprimer d'autres choses en se cachant un peu.
2: Mmh. T'as besoin de te cacher, toi, pour parler ? Tu préfères ?
1: Ouais, je préfère, ouais. Ouais.
2: Salomé, peut-être, tu veux ?
11: Oui, bien sûr. Alors moi, je n'écoute quasiment pas la radio aujourd'hui. J'en écoutais beaucoup quand j'étais petite. Et moi, par contre, je fais de la radio. C'est une émission musicale, mais on essaie de passer un maximum de messages d'extrême gauche, si je puis dire. Et pour moi, c'est quelque chose d'extrêmement important. Pardon ?
14: C'est un gros mot.
11: C'est un gros mot. Et
2: pour Bolloré.
11: Pour Bolloré, c'est un gros mot.
1: Pour Bolloré, c'est pas un gros mot.
11: Bolloré est un gros mot aussi.
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0: Eh bien, oui, on est toujours chez Georges avec Antoine Chao. Et la suite de l'interview inversée, c'est dans quelques instants. Mais c'est juste après la lettre à Georges.
16: Et Georges, pourquoi c'est si compliqué de faire un gâteau avec nos patients ? Il faut commander le paquet de sucre une semaine à l'avance. Et le chocolat, j'en parle même pas. Ça coûte trop cher, apparemment. Y a rupture de stock ? Bon, au moins on a du café.
17: Il reste du café ?
18: Pourquoi entend-on toujours qu'il est trop cher de nous aider, de nous soigner, de nous faire vivre ?
19: Un petit sucre ?
1: Hello, George. Je voulais te parler de mes changements de régime d'humeur. Un truc pas trop logique, pathologique. Vois-tu, quand mon humeur est au plus bas, il est difficile pour moi de sortir de chez moi. Alors venir en consultation l'est encore plus. Je ne sais pas me déposer directement devant chez toi par un bus. À l'inverse, quand mon humeur est au plus haut, hop, j'aimerais bien pouvoir me dépenser. Mais malheureusement, l'hôpital de jour dont je dépends n'a plus accès à un gymnase gratuit depuis 2025.
18: Y a pas du thé plutôt ?
13: Mon cher Georges, j'ai adoré ton hospitalité, mais je souhaite ne jamais te revoir.
20: Salut Georges. Avec tout ce bruit autour de nous, tous ces mouvements, tous ces changements, ces réseaux, ces plateformes, ces mails, tout va plus vite et on n'a plus le temps. Pourtant, c'est ça la psychiatrie, prendre du temps. Du temps pour accueillir, du temps pour écouter, du temps pour réfléchir, du temps pour échanger, du temps pour être avec, du temps pour se parler. Alors on voudrait juste retrouver un peu de calme et travailler sans pression.
11: Et Georges, pourquoi il y a un si grand écart entre les diagnostics qu'on nous demande presque impérativement pour être pris au sérieux dans la société de tous les jours et le nombre de soignants formés et disponibles pour nous en donner un ?
1: Bien sucré, ça complète le traitement.
5: Hello Georges, si tu revenais aujourd'hui, je crains que tu serais un peu triste de voir ce qui se passe par ici. Notre nombre de soignants ne suit pas le nombre de demandes qui montent, alors on tente des tours de magie, mais on se questionne aussi. Jusqu'où est-ce qu'on peut pousser les acrobaties sans perdre pied ? Pendant que l'administration administre, qu'on nous demande de caser dans des cases, on se demande qu'en est-il du cas par cas.
7: Dis-moi, Georges, savais-tu que le CMP n'est plus en mesure d'accueillir de manière inconditionnelle ? On est passé du mode porte ouverte pour tous au mode casting sur dossier. Et nous ? Comment on choisit ?
18: Et pour qui le café ?
21: Coucou Georges, pourquoi tout était plus simple avant ? Par exemple, pour organiser un repas thérapeutique. Maintenant, nous devons avancer l'argent, notre argent, pour faire les courses. Et aussi, est-ce que tu savais qu'il était question de fusionner 4 SCMP, hôpitaux de jour, dans un nouvel immeuble flambant neuf, et de quitter nos locaux accueillants et proches du public, et donc de s'éloigner encore plus des personnes isolées ? Tiens, je reprendrai bien un petit café, moi. Où est la cafetière ? Pourquoi elle est toujours vide, cette cafetière ?
7: De retour chez Georges. Antoine Chao, avez-vous d'autres questions à nous poser ?
2: Alors, je vais rebondir sur votre fiction radiophonique, hein, magnifique, que vous avez improvisée là, en direct. Alors, et pour revenir sur une question qui s'est posée il y a quelques années, donc c'était notamment Pierre Schaeffer qui se demandait si la radio était un art et s'il fallait donc définir la radio comme, alors à l'époque c'était le cinéma le 7e art, comme le 8e art ou le 9e, parce que je crois qu'entre le temps il y a la BD qui est arrivée, je ne sais quoi. Donc est-ce que la radio est un art et comment vous envisagez-vous la radio ? Est-ce que c'est un art ? Est-ce que c'est juste un moyen de passer les plats pour inviter des artistes à la mode ou en promo, etc. ou ça peut aller au-delà de ça ? Et d'être vraiment une force de création. Camille, ouais.
12: Bah, pour moi, la radio est un art parce qu'on crée quelque chose, déjà. On crée quelque chose avec un message, avec un objectif. Alors, pas toujours un message politique, hein, mais on a toujours un objectif qui peut être juste de divertir, mais qui peut être aussi de transmettre. Donc, pour moi, c'est un art à ce niveau-là. Après, est-ce qu'il faut le placer dans les grands arts ? Ça, c'est une autre question. Pour moi, mettre des arts au-dessus des autres, c'est déjà un problème. Donc, je ne le mettrai pas comme un 8e ou un 9e art pour cette raison-là, parce que je ne pense pas qu'un art soit supérieur à un autre.
13: Je voulais dire que pour moi, la radio est un art. Et je pense notamment particulièrement à Yann Parentohen, qui a sculpté les sons et qui est mort maintenant, mais je me souviens quand j'étais beaucoup plus jeune, j'entendais émission Yann Parentohen et franchement, je regrette qu'il n'y ait plus de gens comme lui.
16: Quand la nuit tombe sur Georges Domaison, certains esprits s'éveillent. 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
9: Est-ce que je regarde un dernier épisode ou pas ? Il est quelle heure ? Oula, 4h32. Oh, j'avais pas fait attention. Bon, il est peut-être temps d'aller dormir quand même. J'ai un peu abusé là. Bon, est-ce que j'ai bien tout débranché ? La chaîne IFI, qui a une fast-pas de lumière. Les écrans, je les ai éteints. J'avais oublié d'enlever le câble Ethernet, c'est vrai qu'il fait la lumière aussi celui-là. Les volets sont fermés.
19: Pourquoi je me complique la tâche alors que je peux juste demander à ChatGPT
9: là. Ok, alors je fais juste le petit quiz sur les pays du monde.
19: Et après, j'ai tenté de réfléchir à l'écologie. Je vais me coller la dernière fois au dessus. Et donc, je me rappelle même pas avant de prendre cette tâche. Et après, je prends la scène à écrire. Pourquoi elle m'a dit non ? Si je ne vais pas répondre.
9: Allez, ça suffit.
19: Si je suis dans la tête, je ne vais pas faire ma gueule.
9: J'ai pas fait ce parce que j'en ai
19: juste
9: sur mes
19: non, je m'envoie la vidéo de et après j'ai tendance à comment ça s'appelle
9: les gens parce que c'est
19: juste je pas envie de le faire maintenant je vais pas seul seulement 5 minutes
9: en plus je n'ai pas tout ça ils ont l'air d'être tellement
19: je suis en train de ce que je
9: vois ça veut dire que je suis
19: parfait venir enfin.
9: Oh putain.
7: Merci Salomé. Et vous Antoine, c'est quoi votre rapport à la nuit ?
2: À mon rapport à la nuit ? Oh bah, c'est essayer de ne pas faire trop de cauchemars en ce moment. Voilà.
7: Je partage.
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7: Merci d'avoir été avec nous depuis le CMP du Balandreau à Rezé. Chez Georges, une émission faite par les patients et les soignants de l'hôpital.
12: Merci à Antoine Chao, notre invité d'aujourd'hui.
7: Et merci à Simon, Anaïs, Salomé, Lova, Marie-France, François, Paul-Antoine.
0: Et merci à Camille Agathe-Baptiste, les présentatrices de cette émission.
12: Et merci à Catherine Marquette qui porte et organise ce projet radio. À l'onde porteuse qui le réalise avec aujourd'hui Asita et Eva à la technique et Capucine à la préparation.
7: Comme le disait Capucine tout à l'heure, on se retrouve dans un mois pour une émission spéciale, la dernière de la saison qui sera enregistrée en public au lieu unique à Nantes. À bientôt.
0: À bientôt.
2: Bravo. Bravo. Merci.
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de janvier à décembre, je reste là sans rien entreprendre. 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